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1: Bonjour à tous. La mère de famille soupçonnée d'avoir abandonné ses enfants de 4 et 5 ans au Portugal a été placée en détention provisoire hier. Son compagnon a aussi été écroué, soupçonné pour sa part de coups et blessures aggravées. Les deux enfants avaient été retrouvés en début de semaine au bord d'une route à une centaine de kilomètres au sud de Lisbonne. Près de Nantes, environ 500 personnes se sont mobilisées hier après-midi pour retrouver Manon Rolando. La femme de 31 ans n'a plus donné signe de vie depuis bientôt 2 mois. 56 hectares ont été ratissés pour cette recherche citoyenne à Saint-Étienne-de-Montluc. Son conjoint de 41 ans, toujours suspecté de meurtre, est écroué en Algérie, où il a été interpellé fin avril. À l'international, jamais une issue au conflit entre l'Iran et les États-Unis ne semble avoir été aussi proche. Le président américain Donald Trump a affirmé hier soir sur son réseau social qu'un accord avait été largement négocié et restait à finaliser avec Téhéran. Le texte prévoirait la réouverture du détroit d'Ormuz, bloqué depuis 3 mois. Notez qu'Emmanuel Macron s'est entretenu par téléphone hier avec son homologue américain, ainsi que plusieurs dirigeants des pays du Golfe. Retour en France, où des premiers records de chaleur ont été battus hier pour une dizaines de communes du nord-ouest du pays. À Paris, on a dépassé la barre des 30 degrés pour la première fois en 2026 et les températures les plus hautes sont encore à venir selon Météo France. L'organisme prévoit les journées les plus chaudes entre ce dimanche et mercredi. Notez que le Finistère entrera à midi en vigilance jaune canicule, une première pour un département français au mois de mai. Et puis direction la Croisette, où la 79e édition du Festival de Cannes a refermé ses portes hier soir. C'est le réalisateur roumain Cristian Mungiu qui décroche la Palme d'Or pour son film Fjord. La deuxième de sa carrière, Virginie Efira et Tao Okamoto remportent le prix d'interprétation féminin pour leur rôle dans Soudain. Chez les hommes, Emmanuel Macchia et Valentin Campagne sont récompensés dans cette même catégorie pour leur rôle dans Coward. Voilà pour les infos. Très bon réveil à tous.

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1: Chaque vague sait qu'elle est la mer tout entière. Ce qui la défait ne la dérange pas, car ce qui la brise la recrée. Lao Tzu. Et si on repartait à zéro ?

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4: Bonjour à tous. Des coups de feu tirés près de la Maison Blanche hier soir. C'est un des postes de sécurité de la résidence présidentielle qui a été visé par l'assaillant. L'homme a été abattu par les policiers du Secret Service. Un passant aurait également été blessé dans la fusillade. Le président américain Donald Trump était à l'intérieur de la Maison Blanche au moment des faits. Car ce dernier avait décidé en milieu de semaine d'annuler tous ses événements du week-end à cause de la crise avec l'Iran. Et hier soir, sur son réseau social, le locataire de la Maison Blanche a indiqué qu'un accord était en cours de finalisation avec Téhéran. Celui-ci prévoirait entre autres la réouverture du détroit d'Ormuz bloqué depuis 3 mois. En France, un ministre israélien interdit de territoire français. L'annonce a été faite par le ministre des Affaires étrangères Jean-Noël Barrot hier. Elle vise Itamar Ben-Gvir qui avait diffusé une vidéo de militants de la flottille pour Gaza agenouillés et poings liés lors de leur arrestation par Israël. Des images qui avaient alors provoqué un tollé mondial. C'est une première pour un département français au mois de mai. Le Finistère va être placé en vigilance jaune canicule à midi. La barre des 33 degrés devrait être atteinte à Brest notamment. Météo France prévoit sur l'ensemble du territoire un pic des températures d'ici à mercredi. Mais déjà, hier, plusieurs communes du nord-ouest ont battu des records de chaleur et c'est encore sur une large moitié ouest qu'il fera le plus chaud aujourd'hui. C'en est terminé pour la 79e édition du Festival de Cannes. Elle a refermé ses portes hier soir. C'est le cinéaste roumain Cristian Mungiu qui a remporté la deuxième palme d'or de sa carrière pour son film Fjord. Cette fois, le deuxième grand vainqueur de la soirée, c'est le réalisateur russe Andrei Zviagintsev qui a reçu le grand prix du Festival de Cannes pour son film Minotaur. Et puis en rugby, le back-to-back pour l'Union Bordeaux-Bègles. L'UBB a remporté la finale de la Champions Cup hier soir pour la deuxième année consécutive. Une victoire 41-19 contre les Irlandais du Leinster. Voilà pour votre actualité. Et très bonne matinée à tous.
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1: Bonjour à tous. Des coups de feu tirés près de la Maison-Blanche hier soir. C'est un des postes de sécurité de la résidence présidentielle qui a été visé par l'assaillant. L'homme a été abattu par les policiers du Secret Service. Un passant aurait également été blessé dans la fusillade. Le président américain Donald Trump était à l'intérieur de la Maison-Blanche au moment des faits. Car ce dernier avait décidé en milieu de semaine d'annuler tous ses événements du week-end à cause de la crise avec l'Iran. Et hier soir, sur son réseau social, le locataire de la Maison-Blanche a indiqué qu'un accord était en cours de finalisation avec Téhéran. Celui-ci prévoirait entre autres la réouverture du détroit d'Ormuz bloqué depuis 3 mois. En France, un ministre israélien interdit de territoire français. L'annonce a été faite par le ministre des Affaires étrangères Jean-Noël Barrot hier. Elle vise Itamar Ben-Gvir qui avait diffusé une vidéo de militants de la flottille pour Gaza agenouillés et poings liés lors de leur arrestation par Israël. Des images qui avaient alors provoqué un tollé mondial. C'est une première pour un département français au mois de mai. Le Finistère va être placé en vigilance jaune canicule à midi. La barre des 33 degrés devrait être atteinte à Brest notamment. Météo France prévoit sur l'ensemble du territoire un pic des températures d'ici à mercredi. Mais déjà, hier, plusieurs communes du Nord-Ouest ont battu des records de chaleur et c'est encore sur une large moitié ouest qu'il fera le plus chaud aujourd'hui. C'en est terminé pour la 79e édition du Festival de Cannes. Elle a refermé ses portes hier soir. C'est le cinéaste roumain Cristian Mungiu qui a remporté la deuxième palme d'or de sa carrière pour son film Fjord. Cette fois, le deuxième grand vainqueur de la soirée, c'est le réalisateur russe Andrei Zviagintsev qui a reçu le grand prix du Festival de Cannes pour son film Minotaur. Et puis en rugby, le back-to-back pour l'Union Bordeaux-Bègles. L'UBB a remporté la finale de la Champions Cup hier soir pour la deuxième année consécutive. Une victoire 41-19 contre les Irlandais du Leinster. Voilà pour votre actualité. Et très bonne matinée à tous.
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1: Bonjour à tous. Des coups de feu tirés près de la Maison Blanche hier soir. C'est un des postes de sécurité de la résidence présidentielle qui a été visé par l'assaillant. L'homme a été abattu par les policiers du Secret Service. Un passant aurait également été blessé dans la fusillade. Le président américain Donald Trump était à l'intérieur de la Maison Blanche au moment des faits. Car ce dernier avait décidé en milieu de semaine d'annuler tous ses événements du week-end à cause de la crise avec l'Iran. Et hier soir, sur son réseau social, le locataire de la Maison Blanche a indiqué qu'un accord était en cours de finalisation avec Téhéran. Celui-ci prévoirait entre autres la réouverture du détroit d'Ormuz bloqué depuis 3 mois. En France, un ministre israélien interdit de territoire français. L'annonce a été faite par le ministre des Affaires étrangères Jean-Noël Barrot hier. Elle vise Itamar Ben-Gvir qui avait diffusé une vidéo de militants de la flottille pour Gaza agenouillés et poings liés lors de leur arrestation par Israël. Des images qui avaient alors provoqué un tollé mondial. C'est une première pour un département français au mois de mai. Le Finistère va être placé en vigilance jaune canicule à midi. La barre des 33 degrés devrait être atteinte à Brest. Notamment, Météo France prévoit sur l'ensemble du territoire un pic des températures d'ici à mercredi. Mais déjà, hier, plusieurs communes du Nord-Ouest ont battu des records de chaleur. Et c'est encore sur une large moitié ouest qu'il fera le plus chaud aujourd'hui. C'en est terminé pour la 79e édition du Festival de Cannes. Elle a refermé ses portes hier soir. C'est le cinéaste roumain Cristian Mungiu qui a remporté la deuxième palme d'or de sa carrière pour son film Fjord. Cette fois, le deuxième grand vainqueur de la soirée, c'est le réalisateur russe Andrei Zviagintsev qui a reçu le grand prix du Festival de Cannes pour son film Minotaur. Et puis en rugby, le back-to-back pour l'Union Bordeaux-Bègles. L'UBB a remporté la finale de la Champions Cup hier soir pour la deuxième année consécutive. Une victoire 41-19 contre les Irlandais du Leinster. Voilà pour votre actualité. Très bonne matinée à tous.
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1: Bonjour à tous. Des coups de feu tirés près de la Maison Blanche. Hier soir, l'assaillant a été abattu par des policiers du Secret Service. Un passant a été touché. Les faits ont eu lieu vers 18h, heure de Paris, alors que Donald Trump était présent dans la résidence présidentielle. Ce matin, sur son réseau social, il décrit l'assaillant de 21 ans comme ayant des antécédents de violence et semblait obsédé par la Maison Blanche. Quelques heures plus tôt, le président américain a évoqué l'évolution de la situation au Moyen-Orient. Toujours sur son réseau social, il a évoqué un accord en cours de finalisation avec Téhéran. Il prévoirait notamment la réouverture du détroit d'Ormuz, qui est la cause de l'envolée des prix de l'énergie en France depuis 3 mois. En France, justement, 25 ans de réclusion criminelle contre Guillaume Bucci. Le verdict est tombé hier dans l'affaire dite des viols de Manosque. Il a été reconnu coupable de viol aggravé et d'actes de barbarie sur son ex-compagne Laetitia. La condamnation de l'homme de 51 ans est assortie d'une période de sûreté aux 2/3. Il dispose de 10 jours pour faire appel. Il va continuer de faire chaud jusqu'à la fin du mois de mai selon Météo France et le pic de l'épisode est attendu d'ici à mercredi selon l'organisme en raison d'un dôme de chaleur qui recouvre le pays. Hier déjà des records de température ont été battus notamment en Bretagne, Pays de la Loire et Normandie. Le Finistère sera d'ailleurs placé en vigilance jaune canicule dès midi, une première pour un département français au mois de mai. Gérald Darmanin s'exprime ce matin dans le journal du dimanche. L'actuel ministre de la Justice propose un moratoire de 3 ans sur l'immigration légale. Le garde des Sceaux estime qu'il faut mettre fin à l'immigration telle qu'elle est aujourd'hui. Il n'exclut pas également une éventuelle candidature à l'élection présidentielle de 2027. Et puis ça y est, c'est terminé. La 79e édition du Festival de Cannes a fermé ses portes hier soir. Le cinéaste roumain Cristian Mungiu a remporté la Palme d'Or pour son film Fjord. Il s'agit de la deuxième de sa carrière, après celle qu'il avait déjà décrochée en 2007. C'était pour son film 4 mois, 3 semaines et 2 jours. Très bon dimanche à tous.
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0: Bonjour à tous. Des coups de feu tirés près de la Maison Blanche. Hier soir, l'assaillant a été abattu par des policiers du Secret Service. Un passant a été touché. Les faits ont eu lieu vers 18h, heure de Paris, alors que Donald Trump était présent dans la résidence présidentielle. Ce matin, sur son réseau social, il décrit l'assaillant de 21 ans comme ayant des antécédents de violence et semblait obsédé par la Maison Blanche. Quelques heures plus tôt, le président américain a évoqué l'évolution de la situation au Moyen-Orient. Toujours sur son réseau social, il a évoqué un accord en cours de finalisation avec Téhéran. Il prévoirait notamment la réouverture du détroit d'Ormuz, qui est la cause de l'envolée des prix de l'énergie en France depuis 3 mois. En France, justement, 25 ans de réclusion criminelle contre Guillaume Bucci. Le verdict est tombé hier dans l'affaire dite des viols de Manosque. Il a été reconnu coupable de viols aggravés et d'actes de barbarie sur son ex-compagne Laetitia. La condamnation de l'homme de 51 ans est assortie d'une période de sûreté aux 2/3. Il dispose de 10 jours pour faire appel. Il va continuer de faire chaud jusqu'à la fin du mois de mai selon Météo France et le pic de l'épisode est attendu d'ici à mercredi selon l'organisme en raison d'un dôme de chaleur qui recouvre le pays. Hier déjà, des records de température ont été battus, notamment en Bretagne, Pays de la Loire et Normandie. Le Finistère sera d'ailleurs placé en vigilance jaune canicule dès midi, une première pour un département français au mois de mai. Gérald Darmanin s'exprime ce matin dans le journal du dimanche. L'actuel ministre de la Justice propose un moratoire de 3 ans sur l'immigration légale. Le garde des Sceaux estime qu'il faut mettre fin à l'immigration telle qu'elle est aujourd'hui. Il n'exclut pas également une éventuelle candidature à l'élection présidentielle de 2027. Et puis ça y est, c'est terminé. La 79e édition du Festival de Cannes a fermé ses portes hier soir. Le cinéaste roumain Cristian Mungiu a remporté la Palme d'Or pour son film Fjord. Il s'agit de la deuxième de sa carrière, après celle qu'il avait déjà décrochée en 2007. C'était pour son film 4 mois, 3 semaines et 2 jours. Très bon dimanche à tous.
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1: Bonjour à tous. Des coups de feu tirés près de la Maison Blanche. Hier soir, l'assaillant a été abattu par des policiers du Secret Service. Un passant a été touché. Les faits ont eu lieu vers 18h, heure de Paris, alors que Donald Trump était présent dans la résidence présidentielle. Ce matin, sur son réseau social, il décrit l'assaillant de 21 ans comme ayant des antécédents de violence et semblait obsédé par la Maison Blanche. Quelques heures plus tôt, le président américain a évoqué l'évolution de la situation au Moyen-Orient. Toujours sur son réseau social, il a évoqué un accord en cours de finalisation avec Téhéran. Il prévoirait notamment la réouverture du détroit d'Ormuz, qui est la cause de l'envolée des prix de l'énergie en France depuis 3 mois. En France, justement, 25 ans de réclusion criminelle contre Guillaume Bucci. Le verdict est tombé hier dans l'affaire dite des viols de Manosque. Il a été reconnu coupable de viol aggravé et d'actes de barbarie sur son ex-compagne Laetitia. La condamnation de l'homme de 51 ans est assortie d'une période de sûreté aux 2/3. Il dispose de 10 jours pour faire appel. Il va continuer de faire chaud jusqu'à la fin du mois de mai selon Météo France et le pic de l'épisode est attendu d'ici à mercredi selon l'organisme en raison d'un dôme de chaleur qui recouvre le pays. Hier déjà, des records de température ont été battus, notamment en Bretagne, Pays de la Loire et Normandie. Le Finistère sera d'ailleurs placé en vigilance jaune canicule dès midi, une première pour un département français au mois de mai. Gérald Darmanin s'exprime ce matin dans le journal du dimanche. L'actuel ministre de la Justice propose un moratoire de 3 ans sur l'immigration légale. Le garde des Sceaux estime qu'il faut mettre fin à l'immigration telle qu'elle est aujourd'hui. Il n'exclut pas également une éventuelle candidature à l'élection présidentielle de 2027. Et puis ça y est, c'est terminé. La 79e édition du Festival de Cannes a fermé ses portes hier soir. Le cinéaste roumain Cristian Mungiu a remporté la Palme d'Or pour son film Fjord. Il s'agit de la deuxième de sa carrière, après celle qu'il avait déjà décrochée en 2007. C'était pour son film 4 mois, 3 semaines et 2 jours. Très bon dimanche à tous.
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1: Bonjour à tous. Des coups de feu tirés près de la Maison Blanche. Hier soir, l'assaillant a été abattu par des policiers du secret de service. Un passant a été touché. Les faits ont eu lieu vers 18h, heure de Paris, alors que Donald Trump était présent dans la résidence présidentielle. Ce matin, sur son réseau social, il décrit l'assaillant de 21 ans comme ayant des antécédents de violence et semblait obsédé par la Maison Blanche. Quelques heures plus tôt, le président américain a évoqué l'évolution de la situation au Moyen-Orient. Toujours sur son réseau social, il a évoqué un accord en cours de finalisation avec Téhéran. Il prévoirait notamment la réouverture du détroit d'Ormuz, qui est la cause de l'envolée des prix de l'énergie en France depuis 3 mois. En France, justement, 25 ans de réclusion criminelle contre Guillaume Bucci. Le verdict est tombé hier dans l'affaire dite des viols de Manosque. Il a été reconnu coupable de viols aggravés et d'actes de barbarie sur son ex-compagne Laetitia. La condamnation de l'homme de 51 ans est assortie d'une période de sûreté aux 2/3. Il dispose de 10 jours pour faire appel. Il va continuer de faire chaud jusqu'à la fin du mois de mai selon Météo France. Et le pic de l'épisode est attendu d'ici à mercredi selon l'organisme en raison d'un dôme de chaleur qui recouvre le pays. Hier déjà, des records de température ont été battus, notamment en Bretagne, Pays de la Loire et Normandie. Le Finistère sera d'ailleurs placé en vigilance jaune canicule dès midi. Une première pour un département français au mois de mai. Gérald Darmanin s'exprime ce matin dans le journal du dimanche. L'actuel ministre de la Justice propose un moratoire de 3 ans sur l'immigration légale. Le garde des Sceaux estime qu'il faut mettre fin à l'immigration telle qu'elle est aujourd'hui. Il n'exclut pas également une éventuelle candidature à l'élection présidentielle de 2027. Et puis ça y est, c'est terminé. La 79e édition du Festival de Cannes a fermé ses portes hier soir. Le cinéaste roumain Cristian Mungiu a remporté la Palme d'Or pour son film Fjord. Il s'agit de la deuxième de sa carrière, après celle qu'il avait déjà décrochée en 2007. C'était pour son film 4 mois, 3 semaines et 2 jours. Très bon dimanche à tous.
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1: Bonjour à tous. Les forces de l'ordre visées par des tirs près de la Maison-Blanche hier soir. Selon Donald Trump, le tireur de 21 ans a été abattu. Un passant aurait été touché dans les échanges de coups de feu. Le président américain qui était présent à la Maison-Blanche au moment des faits évoque un homme qui avait des antécédents violents. Donald Trump, qui a déjà été visé par 3 tentatives d'assassinat avérées ces 2 dernières années. Ce drame, en Seine-et-Marne hier soir, un adolescent de 17 ans a été tué au sein d'un camping de Villevaudet. La victime a été poignardée peu avant 20h par 2 individus. L'un d'eux, âgé de 17 ans également, a été interpellé en Seine-Saint-Denis. Selon le parquet de Meaux, le drame se serait produit sur fond de rivalité amoureuse entre la victime et l'auteur. La police judiciaire a été saisie de l'enquête. Le thermomètre doit atteindre les 33 degrés à Brest cet après-midi. Un épisode de chaleur inhabituellement précoce, indique Météo France. Le Finistère doit être placé en vigilance jaune canicule à partir de midi. Une première pour un département français au mois de mai. Des records de température ont déjà été battus hier dans le nord-ouest alors que le pic de l'épisode de chaleur est attendu d'ici mercredi. En Espagne, une mobilisation d'ampleur hier pour réclamer le départ de Pedro Sanchez. Le Premier ministre espagnol est accusé de corruption. 40 000 personnes selon les autorités locales et 120 000 selon les organisateurs ont manifesté dans les rues de Madrid pour réclamer sa démission. Une deuxième palme d'or pour Cristian Mungiu. Le cinéaste roumain a été récompensé pour son film Fjord hier soir. La 79e édition du Festival de Cannes a refermé ses portes. Virginie Efira et Tao Okamoto remportent le prix d'interprétation féminin pour leur rôle dans Soudain. Chez les hommes, Emmanuel Macchia et Valentin Campagne sont récompensés dans cette même catégorie pour leur rôle dans Coward. Et puis le coup d'envoi de Roland-Garros ce matin. Les premières rencontres dès 11h avec notamment un Français. Arthur Géa affronte le Russe Karen Khachanov. On pourra également suivre ensuite Benjamin Bonzi à 13h30 contre Alexander Zverev. Très bonne journée à tous.
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5: Bonjour à tous. Les forces de l'ordre visées par des tirs près de la Maison-Blanche hier soir. Selon Donald Trump, le tireur de 21 ans a été abattu. Un passant aurait été touché dans les échanges de coups de feu. Le président américain qui était présent à la Maison-Blanche au moment des faits évoque un homme qui avait des antécédents violents. Donald Trump, qui a déjà été visé par 3 tentatives d'assassinat avérées ces 2 dernières années. Ce drame, en Seine-et-Marne hier soir, un adolescent de 17 ans a été tué au sein d'un camping de Villevaudet. La victime a été poignardée peu avant 20h par 2 individus. L'un d'eux, âgé de 17 ans également, a été interpellé en Seine-Saint-Denis. Selon le parquet de Meaux, le drame se serait produit sur fond de rivalité amoureuse entre la victime et l'auteur. La police judiciaire a été saisie de l'enquête. Le thermomètre doit atteindre les 33 degrés à Brest cet après-midi. Un épisode de chaleur inhabituellement précoce, indique Météo France. Le Finistère doit être placé en vigilance jaune canicule à partir de midi. Une première pour un département français au mois de mai. Des records de température ont déjà été battus hier dans le nord-ouest alors que le pic de l'épisode de chaleur est attendu d'ici mercredi. En Espagne, une mobilisation d'ampleur hier pour réclamer le départ de Pedro Sanchez. Le Premier ministre espagnol est accusé de corruption. 40 000 personnes selon les autorités locales et 120 000 selon les organisateurs ont manifesté dans les rues de Madrid pour réclamer sa démission. Une deuxième palme d'or pour Cristian Mungiu. Le cinéaste roumain a été récompensé pour son film Fjord hier soir. La 79e édition du Festival de Cannes a refermé ses portes. Virginie Efira et Tao Okamoto remportent le prix d'interprétation féminin pour leur rôle dans Soudain. Chez les hommes, Emmanuel Macchia et Valentin Campagne sont récompensés dans cette même catégorie pour leur rôle dans Coward. Et puis le coup d'envoi de Roland-Garros ce matin. Les premières rencontres dès 11h avec notamment un Français. Arthur Géa affronte le Russe Karen Khachanov. On pourra également suivre ensuite Benjamin Bonzi à 13h30 contre Alexander Zverev. Très bonne journée à tous.
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1: Bonjour à tous. Vers un accord entre les États-Unis et l'Iran, Donald Trump a annoncé hier soir qu'un texte était en cours de finalisation. Plus tôt dans la journée, les dirigeants américains évoquaient une percée des négociations entre Washington et Téhéran. Donald Trump indique un compromis largement négocié qui permettrait notamment la réouverture du détroit d'Ormuz. Et pendant ce temps, c'est un autre conflit qui se poursuit en Ukraine. La capitale, Kiev, a été en proie à de violents bombardements de l'armée russe cette nuit. Selon un premier bilan, au moins 2 personnes sont décédées et 44 autres blessés, dont certaines dans un état grave. Une école a aussi été touchée. Les opérations de secours se poursuivent ce matin. En France, l'enquête sur la mort du petit Grégory a très très mal démarré. Déclaration de l'un des 3 avocats de Jacqueline Jacob à l'AFP. Frédéric Bernat assure que l'enquête était pourrie. Elle est totalement irrécupérable et doit être arrêtée. Mercredi, les avocats de la grande tante du petit Grégory vont tenter de contester sa mise en examen. Une recherche citoyenne près de Nantes, hier à Saint-Étienne-de-Montluc, pour retrouver Manon Rolando. Elle a mobilisé environ 300 personnes qui ont ratissé 56 hectares à la recherche de l'agriculteur disparue depuis bientôt 2 mois. Son conjoint de 41 ans est suspecté du meurtre. On rappelle qu'il a été écroué en Algérie fin avril. Il n'écarte pas une candidature à la présidentielle de 2027. Le ministre de la Justice, Gérald Darmanin, s'exprime dans les colonnes du journal du dimanche. Il souhaite un moratoire de 3 ans sur l'immigration légale. Le garde des Sceaux estime qu'il faut, je cite, « mettre fin à l'immigration telle qu'elle est aujourd'hui ». C'est terminé sur la Croisette. La 79e édition du Festival de Cannes s'est achevée hier soir. Le cinéaste roumain Cristian Mungiu a décroché la Palme d'Or pour son film Fjord, la 2e de sa carrière. Il l'avait déjà remporté en 2007 avec son film 4 mois, 3 semaines et 2 jours. Et puis en rugby, l'Union Bordeaux-Bègles conserve son titre de champion d'Europe. Les Bordelais se sont imposés en finale de Champions Cup hier soir, 41-19, face aux Irlandais du Leinster. Très bonne matinée à tous.
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Salut à tous et bienvenue dans Toiles et Sillons, j'espère que vous allez bien. Toiles et Sillons, c'est l'émission qui écoute le cinéma. Pendant une heure, on va écouter des bandes annonces, des musiques de films, des chansons de films. On va regarder le cinéma avec les oreilles. 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Avec les podcasts, les téléchargements ou le streaming, vous ne raterez aucun numéro de Toiles et Sillons sur toilesetsillons.fr. On va commencer comme d'habitude en chanson et on va rendre hommage à une actrice et chanteuse surtout qui vient de nous quitter. Elle s'appelait Claudine Longet et c'était l'une des reines du easy listening au cinéma. On avait pu la voir dans le film La Partie de Blake Edwards en 1969. Et c'est elle qui chantait la chanson du film. On démarre donc avec un hommage à Claudine Longet. C'est parti.

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1: Claudine Longet, qui chantait en 1969 la chanson du film de Blake Edwards, La Partie, elle vient de nous quitter. On commence avec une première bande-annonce dans cette émission. C'est le nouveau polar de Guillaume Niclou, qui, comme d'habitude, crée une ambiance extrêmement particulière dans ce Mi Amor avec Pomme Clémentieff, Freya Mavor et Benoît Magimel. Ça se passe aux Canaries. Et c'est une enquête, une femme qui se lance à la recherche de son ami disparu. On va écouter la bande-annonce de Mi Amor et ensuite la musique d'Irène Dresel.
2: Oui, c'était super. Tu veux boire un verre ?
3: J'aimerais bien, mais je cherche ma copine. Bon alors t'es où? Rappelle-moi, je m'inquiète.
4: It's not like her at all to disappear without saying anything.
5: Is your friend religious?
4: What?
5: We have a lot of cults in the archipelago.
4: Cults?

0: t'en es quelque part.
1: On dit que c'est un lieu magique.
2: Somebody tried to get into my room last night.

Nous aimons bien faire des petits détours transalpins dans toiles et sillons. C'était le cas à l'instant. Nous étions en 1971 pour un film de Pino de Martino, Les Is.

0: l'île de l'amore. L'île de l'amour, et oui, c'était torride. On a entendu la musique signée Piero Umiliani. Un dessin animé maintenant, un dessin animé disponible sur la plateforme Netflix. Ça s'appelle Aventure croisée. Si vous le regardez en version originale, vous entendrez les voix de Michael B. Jordan, Juno Temple, Tracy Morgan. C'est un film donc d'animation, un film d'aventure. Une petite créature des bois et un oiseau qui échangent soudainement leur corps. Et oui, Aventure croisée, on va écouter la bande-annonce du film et ensuite la musique de Siddhartha Khosla.
1: Salut, moi c'est Oli. C'est à ça que ressemble mon quotidien. Dire que les créatures de cette vallée ne s'entendent pas bien est un doux euphémisme. Gros tas de plumes sans cervelle, t'as envie de te battre, hein?
2: Oh.
1: Approche!
2: Ah, attention! Ah. Ah. Attention!
1: Ah! C'est pas mon corps! Enlevez-moi ces plumes!
2: Ah. Où est mon joli plumage? Et mes magnifiques ailes?
1: Tu crois que c'est dans ce corps? Aidez-moi!
2: Qu'est-ce que tu m'as fait? T'as une case! Une case en moi!
1: Il faut vite qu'on récupère nos corps.
3: T'as un nouveau corps? Trop marrant!
2: On doit trouver un autre pote magique.
4: J'en ai vu plusieurs!
3: Près de la cascade des hauts flots.
1: Allons-y.
2: Allez, dépêche-toi!
3: Je vole pas!
1: Ok, comment je dois faire, hein? Je dois déployer mes ailes et ensuite...
2: Ah
1: oh.
2: Oh. Oh ouais.
1: À cause de toi, c'est pire qu'avant. Je suis pas prêt de retourner chez moi.
2: Tu plaisantes, je suis poilu, courte sur pattes et tout le monde rêve de me dévorer.
1: Déculant! Je crois qu'on peut les avoir.
2: Oh, tu délires!
4: Ah, on va mourir!

0: sont des créatures de la vallée. On doit les aider. Tu ne dois jamais faire confiance aux autres créatures. On est plus forts. Ensemble.
1: Désolé mon coco, mais toi et moi, c'est à la vie à la mort maintenant.
0: Ne vous inquiétez pas, je vais tenter une diversion.
1: Comment tu comptes faire?
0: Je vais leur servir de déjeuner.
2: C'est moi qui mange la tête.

0: Un grand film d'espionnage. Maintenant, dans Toiles et Sillons, nous venons d'entendre la musique du film Les Experts, composé par James Horner. C'est un film de Phil Alden Robinson, avec un casting, figurez-vous, Robert Redford, Dan Aykroyd, River Phoenix, Sidney Poitier. C'était en 1993. À voix basse, c'est le film signé Leïla Bouzid qui nous emmène en Tunisie. Elle est de retour en Tunisie pour les funérailles de son oncle. Lilia retrouve une famille qui ignore tout de sa vie à Paris. Déterminée à éclaircir le mystère de cette mort soudaine, Lilia se retrouve confrontée au secret d'une maison où cohabitent trois générations de femmes. Il faut préciser qu'elle se rend à cet enterrement avec sa compagne, ce qui est bien sûr très problématique en Tunisie. C'est un film avec Eya Boutera, Iyam Abbas, Marion Barbeau. On va entendre la réalisatrice Leïla Bouzid nous parler de ce film et des difficultés à vivre sa vie pleinement en Tunisie. Et puis ensuite, nous entendrons la bande-annonce. Et bah pour une fois, ce sera une bande-annonce en VO puisque le film se passe donc en Tunisie. Mais tout d'abord, l'interview de Leïla Bouzid, réalisatrice de À voix basse.
1: C'est bien sûr un choix qui s'est un peu imposé à moi parce que c'est ce qu'était mon oncle. Et donc j'avais besoin, envie de m'emparer du sujet par nécessité, d'arrêter avec l'hypocrisie, qu'on puisse accepter les libertés individuelles. Ça regarde chacun ce qu'il fait en fait dans sa chambre.
2: C'est un personnage qui symbolise vraiment ce qu'on veut faire taire chez l'être humain. C'est une pression sociétale, patriarcale, de tout ça. Et heureusement, à travers le film et les événements, elle se libère.
3: J'avais envie de participer pour raconter, que ce soit socialement, politiquement, ou le côté femme, le côté choix de la sexualité, le côté cette maison familiale avec l'héritage, la transmission, les générations et le non-dit entre générations dans le cadre dans une seule maison.
4: J'ai de France, tu es une traite, enfin.
5: Maman, Lilia.
6: Lilia, ça le débute, mamie. T'as de chez toi, toi.
5: Maman, je te présente Alice, ma coloc.
7: Ça va quand même, tu tiens le coup.
5: Mamie,
8: oui.
5: Vous m'abolissez à l'autre.
9: Allez, j'ai une taule,
10: tu barbes sur la caille, tu es maille au fait.
11: Qu'une femme à barche à Hajet, mais elle m'a fait l'âme.
10: Hajet m'a conche fermée.
5: Non, c'est quoi cette histoire?
12: J'ai un
13: couple de caoumille de chair à rien, ou un égalton.
5: Chnoa?
14: Allez! Mohamed Ali, viens bien, je t'en fous. Femme à Hajet, mais n'en fous, je donc, t'as fou Hajet.
15: دليل دي اللي توفى روح من الكابان مع واحد صاحبنا اسمه بديس.
14: ما شكون قال لي انت عديت معاه اخر ليله ولا ما تجمش تحمي قاتل؟
15: وين شكون باش يحميني بالله؟
16: واش يصير توا سيد الكوميسار؟ لو كان تحل بحث وتولي قضيه انا متاكد اللي الواد ربي فضلها مش باش تنجم تحمل.
17: البلاد هذه مادام فيها قانون احنا من واجبنا نطبقوا راه.
18: Tu comprends pas ce qu'ils essaient d'insinuer à propos de Mohamed Ali?
14: Comme si de rien n'était.
19: C'est pas toi qui vas gérer les médisances, ces gens. Moi, ça, je le porte, Lily.

En 1996, un thriller de Desmond Nakano avec John Travolta, Harry Belafonte et Alexis Arquette, White Man. Nous avons entendu la musique de Howard Shore. On va aller maintenant en 1982 avec une comédie un petit peu plus de légèreté dans Toiles et Sillons, un film de Gérard Oury, un énorme succès pour L'As des As avec Jean-Paul Belmondo, Marie-France Pizier, Rachid Ferrache. Nous sommes transportés dans l'époque de l'occupation. On va entendre la bande-annonce de L'As des As et ensuite la musique, bien sûr, de Vladimir Cosma.

0: Hébergeriez-vous pour la nuit un orphelin sans défense?
1: Mais bien sûr.
2: Bon, bonsoir, bonhomme. Hein? Allez, débrouille-toi. Pardon. Allez, c'est.
3: Papier répété. General von Beckmann?
2: Nein. Ich bin ein Ami. Am Freund of General von Beckmann.
3: Sind Sie Franzose? Franzose?
2: Franzose, ja, ja.
3: Was ist das?
2: Ein Urson! Ich bin très gentil, charmant. Son name is Beethoven. Tan, tan, tan, tan.
4: Musik, bitte. Passeport, s'il vous plaît.
5: Juif?
6: Yeah.

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0: Une salve de BO dans des genres très différents. Nous avons eu tout d'abord Fletch, une comédie policière de 1985 avec Chevy Chase, réalisée par Michael Ritchie, la musique de Harold Faltermeyer. Nous sommes allés ensuite en 1957 avec un film de Roger Ishbey, Que les hommes sont bêtes, avec Danny Carrel, François Perrier, Fernand Sardou, une musique de Henri Verdun. Et à l'instant, c'était en 1948, La cité sans voile, un film de Jules Dassin, un film américain de Jules Dassin, avec Barry Fitzgerald, Dorothy Hart et Howard Duff. Nous arrivons à la fin de ce Toiles et Sillons. J'espère que vous avez passé un très bon moment à l'écoute de l'émission qui écoute le cinéma. On se retrouve très bientôt pour un nouveau Toiles et Sillons. N'oubliez pas en attendant toilesetsillons.fr pour tout savoir sur les films dont on a écouté les musiques. Vous retrouvez en intégralité l'interview concernant le film à voix basse et puis vous retrouvez surtout les émissions en téléchargement, en podcast ou en écoutant streaming. On se quitte avec le retour d'une équipe de choc. Miranda, Andy, Emily, Nigel, Meryl Streep, Anne Hathaway, Emily Blunt, Stanley Tucci, le diable s'habille en Prada 2. Nouvelle incursion dans le monde de la mode, on va écouter la bande-annonce du film et la musique de Théodore Shapiro. On se retrouve très bientôt pour un nouveau Toiles et Sillons. D'ici là, portez-vous bien. Salut.
1: Runway. Ce n'est pas seulement un magazine. C'est une icône mondiale. Une route sinueuse qui nous réunit à nouveau.
2: Bonjour.
1: Tiens, tiens, regardez un peu ce que l'armée du salut nous ramène.
2: Pardon. Qui est-ce? Vous la connaissez? Je la connais?
3: Je suis Andy Sachs. Andrea.
1: C'était l'une de vos Émilies.
2: Une de mes quoi?

0: Non, mais c'est une hallucination.
1: Ça va, Émilie?
2: Vous la connaissez aussi?
0: On travaillait à Runway au même moment, Miranda.
2: Vraiment? Mais où étais-je?

0: Tu veux commencer par quoi ?
1: Je suis la nouvelle rédac-chef de Runway.
0: Non, c'est pas vrai.
2: Si, et on en est tous ravis.
0: C'est drôle, je trouve que tu as changé. Tu as beaucoup plus confiance en toi. En revanche, tes sourcils n'ont pas changé.

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1: Bonjour à tous. Le Monde pourrait recevoir une bonne nouvelle aujourd'hui. L'annonce du secrétaire d'État américain Marco Rubio depuis l'Inde à propos d'un accord potentiel entre Washington et Téhéran. Hier soir déjà, Donald Trump indiquait sur son réseau social qu'un accord était en train d'être finalisé avec l'Iran. Au moins 4 morts et 60 blessés, le dernier bilan des attaques de l'armée russe sur la capitale ukrainienne la nuit dernière. Kiev a subi d'intenses bombardements. Ce matin, le président ukrainien Volodymyr Zelensky affirme que la Russie a utilisé un missile Oreshnik, une arme balistique hypersonique de moyenne portée. L'actualité en France, un adolescent de 17 ans tué sur fond de rivalité amoureuse en Seine-et-Marne. La victime a été mortellement poignardée dans un camping de Villevaudet peu avant 20h hier soir. Deux personnes sont soupçonnées d'être responsables des faits. Un autre adolescent de 17 ans a été interpellé en Seine-Saint-Denis. Le parquet de Meaux précise qu'une querelle amoureuse entre la victime et l'auteur pourrait être à l'origine du drame. Il va continuer de faire chaud jusqu'à la fin du mois de mai selon Météo France et le pic de l'épisode est attendu d'ici à mercredi selon l'organisme en raison d'un dôme de chaleur qui recouvre actuellement le pays. Hier déjà, des records de température ont été battus notamment en Bretagne, Pays de la Loire et Normandie. Le Finistère sera placé en vigilance jaune canicule dès midi et au moins jusqu'à demain, une première pour un département français au mois de mai. La 79e édition du Festival de Cannes s'est refermée hier soir. Le cinéaste roumain Cristian Mungiu remporte la Palme d'Or pour son film Fjord. Il s'agit de la deuxième de sa carrière après celle qu'il avait décrochée en 2007 pour son film 4 mois, 3 semaines et 2 jours. Et puis c'est parti pour Roland-Garros. Les premières rencontres viennent de débuter sur la terre battue parisienne avec notamment un Français, Arthur Géa, contre le Russe Karen Khachanov. D'autres tricolores tout au long de la journée avec Benjamin Bonzi, notamment contre Alexander Zverev à 13h30, Pierre Hugerbert face à Lorenzo Sonego en fin d'après-midi ou encore Giovanni Empeci-Pericard contre Novak Djokovic ce soir sur le Châtrier. Très bonne fin de matinée à tous.
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1: Bonjour, bonjour à tous. Un accord entre l'Iran et les États-Unis a-t-il été trouvé? C'est ce que prédit Marco Rubio. Le secrétaire d'État américain a déclaré ce dimanche que des progrès avaient été réalisés pour résoudre la situation dans le détroit d'Ormuz. Il est possible que dans les prochaines heures, le monde reçoive une bonne nouvelle, a-t-il affirmé dans une conférence de presse à New Delhi. Ils étaient 65 placés en garde à vue jeudi soir après les violences qui ont éclaté à Paris, impliquant des supporters de l'OGC Nice. Ils seront 17 à passer devant le juge d'instruction. Selon le parquet, cette rixe a fait 7 blessés, dont un grave. Son pronostic vital était toujours engagé hier soir. Une information judiciaire pour violence volontaire aggravée par l'usage d'une arme est en cours. Un meeting par semaine. La course au présidentiel de 2027 est bel et bien lancée. Vendredi, c'est Gabriel Attal qui officialisait sa candidature. Il entamera le mois des grandes messes politiques samedi prochain, suivi de Jean-Luc Mélenchon, Raphaël Glucksmann, Bruno Retailleau et Édouard Philippe. Tandis que dans les colonnes du journal du dimanche, le ministre de la Justice, Gérald Darmanin, n'écartait pas non plus de rentrer dans la course. La Chine envoie son premier astronaute pour un an dans l'espace. Shenzhou 23 décollera du désert de Gobi ce soir et restera une année entière en orbite. Étape cruciale pour Pékin qui vise toujours l'envoi d'humains sur la Lune d'ici 2030. Autre fait marquant, cette mission sera aussi le premier vol spatial d'un astronaute originaire de Hong Kong. Ce territoire chinois semi-autonome, vivier d'une révolution citoyenne pro-démocratique. Et puis 2,8 millions de téléspectateurs en direct hier soir pour la cérémonie de clôture du 79e Festival de Cannes. La plus forte audience depuis 3 ans selon France Télévisions qui note un record historique de part d'audience de 21%. Le cinéaste roumain Christian Mungiu remporte la Palme d'Or pour son film Fjord, la deuxième de sa carrière après celle de 2007 pour son film 4 mois, 3 semaines et 2 jours. Voilà pour l'essentiel de l'actualité. Très bon dimanche à tous.
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1: Bonjour à tous. Des bombardements ont frappé Kiev cette nuit. Une attaque russe qui a fait 4 morts et plus de 60 blessés. Moscou a confirmé ce matin avoir visé l'Ukraine avec un missile à capacité nucléaire. L'une des plus grosses attaques terroristes sur Kiev, a dénoncé le ministre des Affaires étrangères ukrainien. Les forces de l'ordre américaines visées par des tirs près de la Maison-Blanche hier soir. Selon Donald Trump, le tireur de 21 ans a été abattu et un passant aurait également été touché dans les échanges de coups de feu. Le président américain qui était présent sur place au moment des faits évoque un homme qui avait des antécédents violents. Donald Trump a déjà été visé par 3 tentatives d'assassinat avérées ces 2 dernières années. Ça ne vous a pas échappé, il fait chaud en France. Plusieurs records de chaleur déjà battus pour un mois de mai. En Bretagne et dans les pays de la Loire notamment, Météo France a placé le Finistère en vigilance jaune pour canicule avec 32 degrés à Brest et 33 à Quimper ce dimanche. Une première pour un département français au mois de mai. Le pic de chaleur est attendu mercredi. Et en Inde, la chaleur fait des dégâts. 16 personnes sont mortes dans le sud du pays depuis le début de la saison estivale. Des températures mesurées entre 40 et 45 degrés à New Delhi. Dans l'affaire du petit Grégory, la grande-tante suspectée d'avoir harcelé la famille Villemain pendant des années va contester sa mise en examen mercredi. Son avocat, maître Frédéric Bernat, s'est exprimé à l'AFP, qualifiant les investigations de pourries et présentant sa cliente comme un bouc émissaire dans cette affaire. L'enquête est totalement irrécupérable et doit être arrêtée, poursuit-il. Pour rappel, Grégory a été retrouvé noyé dans les Vosges en 1984. Et puis on termine avec du tennis. Première rencontre du tableau principal sur la terre battue de Roland-Garros ce dimanche. Arthur Géa ouvre le bal de la compétition pour les Français. Il sera suivi de Kyrian Jacquet et de Benjamin Bonzi qui lui affrontera un gros morceau, l'Allemand Alexander Zverev, 3e mondial. Voilà pour l'info, très bon après-midi à tous.

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1: Bonjour à tous. La France condamne cette attaque et le recours au missile balistique Oreshnik, s'est exprimé Emmanuel Macron sur X. Le président de la République réagit au tir de missiles russes cette nuit sur Kiev, faisant 4 morts et plus de 60 blessés. Des frappes qui symbolisent l'impasse de la guerre d'agression de la Russie, selon le chef de l'État. Un accord entre l'Iran et les États-Unis serait imminent. Marco Rubio, le secrétaire d'État américain, l'a annoncé ce dimanche dans une conférence de presse en Inde. La réouverture du détroit d'Ormuz au cœur de ce projet de paix. Mais l'agence iranienne Tasmin temporise. Les négociations sont encore en cours. Les deux pays bloquent sur un ou deux points. Et la question du nucléaire iranien anime les discussions. En France, l'étude par le Conseil d'État du projet de loi sur l'allocation sociale unique a été reportée par Matignon. Un texte qui vise à fusionner le RSA, la prime d'activité et les APL. La Tribune dimanche affirmait ce matin que Sébastien Lecornu rebroussait chemin par crainte d'une motion de censure au Parlement. Information contestée par Maude Bréjon. L'étude du texte serait décalée à cause de réglages techniques qu'il reste à faire selon la porte-parole du gouvernement. Ce drame en Seine-et-Marne hier soir, un adolescent de 17 ans a été tué au sein d'un camping de Villevaudet. La victime a été poignardée peu avant 20h par deux individus. L'un d'eux, âgé de 17 ans également, a été interpellé en Seine-Saint-Denis et selon le parquet de Meaux, le drame se serait produit sur fond de rivalité amoureuse entre la victime et l'auteur. La police judiciaire a été saisie de l'enquête. À la conquête de l'espace, le premier astronaute chinois a resté un an en orbite décolle ce soir. Étape cruciale pour Pékin qui vise toujours l'envoi d'humains sur la Lune d'ici 2030. Et puis en sport, top départ ce dimanche pour le premier tour de Roland-Garros. Déjà de belles affiches à suivre. Le français Benjamin Bonzi affronte l'allemand Alexander Zverev, troisième mondial. Chez les femmes, Fiona Ferro devra battre la russe Mira Andreeva. Et ce soir, Giovanni Empeci-Pericard fera face à la légende serbe Novak Djokovic. Bonne journée à tous.
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1: Bonjour à tous. L'armée israélienne lance une nouvelle alerte et appelle à l'évacuation d'une dizaine de villages dans le sud du Liban. L'État hébreu prévoit de nouvelles frappes visant le Hezbollah. Depuis l'entrée en vigueur de la trêve, le 17 avril, 380 personnes sont mortes sous les missiles israéliens au Liban. « Je pense à eux toutes les secondes », s'est exprimé le père des deux jeunes enfants abandonnés par leur mère au bord d'une route au Portugal. Son compagnon et elle ont été placés en détention provisoire hier pour mise en danger ou abandon d'enfants et coups et blessures aggravés. Le père, qui n'en a plus la garde depuis le divorce, attend le feu vert des autorités pour les récupérer. Âgés de 4 et 5 ans, les enfants ont été confiés à l'ambassade de France, puis placés en famille d'accueil en attendant leur rapatriement. Cette pétition, lancée par une mère de famille après les révélations vendredi de la ville de Rouen. Trois agents municipaux d'une crèche et d'une école visés par des plaintes pour agression sexuelle sur mineurs. L'inquiétude grandit chez les parents qui dénoncent le manque de communication de la crèche dans cette affaire. Il va continuer de faire chaud jusqu'à la fin du mois de mai, selon Météo France, et le pic de l'épisode est attendu mercredi, selon l'organisme, en raison d'un dôme de chaleur qui recouvre le pays. Des records de température ont été battus, notamment en Bretagne, dans les Pays de la Loire et en Normandie. Le Finistère est placé en vigilance jaune canicule, une première pour un département français à cette période de l'année. On mesure 32 degrés à Brest et 33 à Quimper ce dimanche. Et puis on termine avec du tennis. À Roland-Garros, le premier tour du championnat bat son plein et les trois premiers français ont déjà été éliminés. Arthur Géa s'est incliné 3-7 à 0 face au russe Karen Khachanov. Kyriane Jacquet n'est pas parvenue à renverser son adversaire argentin. Et chez les femmes, Clara Burel n'aura pas réussi à prendre un seul set à l'américaine Cathy Wolinetz. La marche est également haute pour Benjamin Bonzi qui affronte actuellement le troisième mondial Alexander Zverev. Voilà pour l'essentiel de l'info. Très bonne journée à tous.
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1: Bonjour à tous. Les pays européens condamnent l'attaque russe cette nuit sur Kiev. Emmanuel Macron, le chancelier allemand, et Giorgia Meloni pour l'Italie ont individuellement dénoncé une escalade et une fuite en avant de la guerre menée par Moscou. 4 personnes ont été tuées dans ces frappes et plus de 60 ont été blessées. Épidémie d'Ebola. L'agence sanitaire de l'Union africaine met en garde sur la propagation du virus au-delà des frontières de la République démocratique du Congo et de l'Ouganda. 10 autres pays africains limitrophes de la RDC risque d'être touché. On compte désormais plus de 850 cas suspects et 204 décès, probablement liés au virus, selon le dernier bilan du ministère congolais de la Santé. Et l'inquiétude aussi à Mayotte, où une trentaine de migrants originaires d'Afrique a débarqué ce dimanche sur l'île. Un avis médical a été sollicité pour confirmer qu'ils ne sont pas porteurs du virus. En France, l'étude par le Conseil d'État du projet de loi sur l'allocation sociale unique, reportée par Matignon, un texte qui vise à fusionner le RSA, la prime d'activité et les APL. La Tribune Dimanche affirmait ce matin que Sébastien Lecornu rebroussait chemin par crainte d'une motion de censure au Parlement. Information contestée par Maude Bréjon. L'étude du texte serait décalée à cause de réglages techniques qu'il reste à faire, selon la porte-parole du gouvernement. En sport, les Enhanced Games auront lieu cette nuit à Las Vegas, plus crûment appelés les Jeux du dopage, une compétition qui fait largement polémique, composée de sportifs testés positifs à la testostérone, aux hormones de croissance ou aux stéroïdes. 42 athlètes, 3 sports et 9 épreuves, avec à la clé de grosses dotations financières allant jusqu'aux millions d'euros. Mouhamadou Fall est le seul athlète français inscrit. Le sprinter, spécialiste du 100 mètres, est suspendu des pistes d'athlétisme depuis 2025 pour cause de dopage. Et puis la parade des héros à Bordeaux cet après-midi. Les joueurs de l'UBB de retour à la maison après leur victoire historique hier soir en finale de la Champions Cup. Voilà pour l'info, bon dimanche à tous.
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1: Bonsoir à tous. 13 départements de l'Ouest placés en vigilance jaune canicule demain sont concernés en plus du Finistère. Les 5 départements des Pays de la Loire, l'Ille-et-Vilaine, le Morbihan, la Charente, la Vienne, les Deux-Sèvres et puis l'Indre-et-Loire et le Loir-et-Cher. Les températures atteignent des valeurs de 9 à 12 degrés au-dessus des normales de saison, selon Météo France, qui n'exclut pas un possible passage en vigilance orange ces prochains jours. Une situation inédite pour un mois de mai. Pour ou contre la GPA, le débat clive au sein du parti Renaissance. Hier, dans un entretien pour Le Parisien, Gabriel Attal a remis sur la table son projet de légalisation de la GPA. Ce débat existe, il ne faut pas l'occulter, affirmait celui qui s'est déclaré candidat au futur présidentiel. Et ce dimanche, Maud Bréjon réagit et se dit être en total désaccord. La porte-parole du gouvernement refuse une mesure qu'elle considère contraire au féminisme. De nouvelles free parties en ce week-end de Pentecôte. Dans le Morbihan, les teufeurs ont reçu l'ordre d'évacuer l'aire d'accueil des gens du voyage qu'ils avaient investi dans la nuit de vendredi à samedi. 300 personnes ont été évacuées. Selon la préfecture, les participants attendaient les forces de l'ordre avec des mortiers d'artifice dont ils n'ont finalement pas fait usage. Une autre fête s'est tenue à la frontière de l'Hérault et du Tarn, rassemblant 70 personnes. À l'international, l'éventuel accord entre les États-Unis et l'Iran se fait attendre. Marco Rubio annonçait ce matin que le monde pourrait recevoir une bonne nouvelle lors d'une conférence de presse en Inde. Selon les médias américains, cet accord de paix permettrait une réouverture du détroit d'Ormuz. Les autorités iraniennes, elles, évoquent un détroit placé sous contrôle iranien. Et puis du tennis à Roland-Garros, Benjamin Bonzi n'a rien pu faire face au numéro 3 mondial. 3-7-0 en faveur d'Alexander Zverev, quatrième français éliminé du Grand Chelem dès le premier tour. Ils sont encore 5 chez les hommes et une pour les femmes à être attendues sur la terre battue aujourd'hui, dont le duel entre Giovanni Mpeci-Pericar et le Serbe Novak Djokovic. Bonne fin de journée à tous.
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3: Hello, bonjour. Très heureux de vous retrouver sur cette fréquence. C'est Serge Turpin qui vous propose, comme chaque semaine, Satmag, Satmag Hebdo. Satmag, c'est l'actu des médias, l'actu de la communication, l'actu des écrans. Au sommaire cette semaine, et évidemment, on parlera beaucoup Canal+, on parlera beaucoup cinéma, on parlera beaucoup polémique. Est-ce qu'il fallait faire ça? Oui, c'est une question qui est assez cruciale pour la culture française. On évoquera aussi Nova, Radio Nova. Est-ce qu'elle va trop loin? Bonne question. Une autre chaîne va peut-être trop loin, CNews, qui fait passer les gens de chez RT France, une chaîne qui a été interdite de diffusion en Europe. Est-ce que c'est bien? Voilà, c'est une partie des sujets qu'on va essayer de traiter cette semaine, sans oublier l'histoire de la télévision racontée par notre ami Christian Dauphin, et on jettera aussi un coup d'œil sur les audiences de la TNT la semaine dernière. Voilà, Satmag Hebdo, c'est parti.
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3: Depuis l'invasion de l'Ukraine par la Russie en 2022, l'Europe a progressivement durci sa position sur les médias considérés comme des relais d'influence du Kremlin. Ce n'est pas seulement une décision symbolique, c'est un outil de guerre informationnelle assumé. Dans ce cadre, la chaîne russe RT France a été interdite de diffusion en France, tout comme ses déclinaisons dans l'espace européen, et cela sur décision de l'Union européenne et appliquée en France par l'ARCOM. Officiellement, l'objectif était clair, empêcher la diffusion de contenus considérés comme participant à une stratégie de propagande d'un État en guerre contre un pays souverain. Mais très vite, une réalité s'impose. Fermer une chaîne ne supprime pas une voix, ça la déplace. Sans parler du fait que les chiffres de la chaîne est toujours disponible si vous utilisez un VPN. Le contenu se diffuse ailleurs, sur les réseaux sociaux, sur les plateformes vidéo et aussi sur les médias traditionnels à travers des invités. Et c'est là que le débat se déplace du terrain juridique vers un débat beaucoup plus glissant, celui de la responsabilité éditoriale. C'est précisément ce point qui alimente aujourd'hui la controverse autour de la présence médiatique de certaines figures issues de RT France, notamment Xenia Fedorova, ancienne directrice de la chaîne. Elle intervient désormais dans les médias français comme CNews, Europe 1 ou C-Star, et cela dans des formats d'interview, de débat ou de documentaire. Juridiquement, rien ne l'interdit. C'est même là que le sujet devient intéressant. Le droit protège la liberté d'expression et les rédactions ont le droit d'inviter qui elles veulent, tant que les règles de diffamation et de pluralisme sont respectées. Mais politiquement et médiatiquement, la situation est beaucoup plus sensible. Dans un courrier adressé à l'ARCOM, la députée européenne Valérie Ayer a alerté sur ce qu'elle considère comme une faille dans le système. Selon elle, certaines prises de parole d'anciens responsables des médias russes interdits en Europe reprendraient sans distance critique suffisante des éléments de langage proches de la communication officielle russe sur la guerre en Ukraine. Le cœur de sa critique ne porte pas uniquement sur la présence de ses invités, mais sur leur traitement éditorial. Autrement dit, sur la manière dont ils sont interrogés, contextualisés ou parfois laissés sans contradiction forte. Dans ce cadre, la députée demande en substance à l'ARCOM d'évaluer si les médias concernés respectent pleinement leurs obligations de rigueur, de pluralisme et de contextualisation de l'information. Ce débat touche un point extrêmement sensible dans les démocraties contemporaines. D'un côté, il y a le principe fondamental du pluralisme, qui implique de laisser circuler des opinions diverses, même dérangeantes. De l'autre, il y a la question de la guerre informationnelle, où certains contenus ne sont pas seulement des opinions, mais peuvent être perçus comme des outils d'influence stratégique. Entre les deux, il y a une zone grise. Et c'est cette zone grise qui inquiète certains responsables politiques, parce qu'elle serait présentée sans cadre suffisant pour permettre au public de comprendre d'où elle vient et dans quel contexte elle s'inscrit, et quels intérêts elle peut, consciemment ou pas, relayer. Dans ce type de configuration, les médias deviennent des lieux de tension presque permanents. Les rédactions doivent arbitrer entre l'intérêt d'une voix, la valeur du débat contradictoire et le risque des déséquilibres informationnels. Et ces arbitrages sont d'autant plus délicats qu'ils se déroulent dans un environnement où la défiance envers les médias est déjà très élevée. Au fond, cette affaire dépasse largement le cas individuel de quelques invités ou d'une chaîne en particulier. Elle interroge sur la structure même d'un écosystème médiatique européen aujourd'hui. Un système où la circulation de l'information est simultanément plus libre que jamais et plus vulnérable que jamais à des stratégies d'influence indirectes. C'est aussi un signal politique adressé à l'ARCOM. Une manière de dire que la question n'est plus seulement celle de l'interdiction des médias étrangers sous sanction, mais celle de leur prolongement, de leur relais, de leurs anciennes figures qui continuent à occuper l'espace public médiatique. Et c'est là que le débat devient encore plus large, presque structurel. Comment une démocratie libérale peut-elle se protéger sans se refermer? Comment peut-elle garantir le pluralisme sans devenir naïf face aux stratégies d'influence? Et surtout, comment fixer une ligne claire dans un monde où les frontières entre information, opinion et communication stratégique sont encore plus poreuses? Il n'y a pas de réponse simple, mais une certitude s'impose. Dans cette guerre de l'information, l'enjeu n'est plus seulement ce qui est dit, c'est la manière dont c'est présenté, reçu et compris.
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0: fait partie des nouveautés de la semaine. Quoi faire de moi, Mélissa? Une balade R&B où elle chante la douleur d'une rupture et le sentiment de vide laissé par l'amour perdu.
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0: Radio Nova. Cette radio fait beaucoup parler d'elle en ce moment. Des programmes qui font polémique et des audiences qui, du coup, ont fortement progressé. Au départ très parisienne, Radio Nova bénéficie d'un réseau FM relativement peu développé, un peu comme FIP d'ailleurs. Elle est aujourd'hui très écoutée via les réseaux numériques portés par sa réputation. Pendant des décennies, c'était une bande-son unique, très world music, très créative, avec un esprit pirate des radios libres des années 80. Un lieu où beaucoup de talents ont éclos, comme Edouard Baer, Ariel Wiesman, Jamel Debbouze, Frédéric Taddeï, Mouloud Dachour, Omar Sy, Fred Testo. Si j'osais, je dirais qu'elle était un peu le Canal Plus de la radio, sans le cinéma. Ce n'est plus le cas aujourd'hui. Après le décès de son fondateur Jean-François Bizot, le banquier d'affaires Mathieu Pigas a racheté la station et l'a profondément transformée. L'audience a d'abord baissé, les auditeurs ne retrouvaient pas l'esprit d'avant, la programmation était devenue plus grand public, presque banale. Mais tout change quand Mathieu Pigas recrute Guillaume Meurice, fraîchement écarté de France Inter, après des propos tenus dans le Grand Dimanche Soir, au sujet du Premier ministre israélien. Des propos que lui appelle des blagues, mais que beaucoup ont jugé à la limite du racisme. La justice avait classé sans suite les plaintes déposées. Mais quand il a récidivé, alors que France Inter lui avait demandé de se calmer, il a été retiré des antennes. Mathieu Pigas en a profité pour le récupérer donc sur Radio Nova, avec toute la bande qui voulait le suivre. Le timing était parfait. Cet homme d'affaires qui se dit être de gauche est un fervent défenseur d'une liberté d'expression sans limite. L'humour excuserait tout, même l'outrance. L'humoriste serait en quelque sorte le fou du roi. Et ce repositionnement a permis à Radio Nova de fortement progresser dans les sondages. Cette équipe est clairement très à gauche, proche de LFI, même si eux rejettent catégoriquement cette étiquette. On reproche aussi à certains de ces humoristes d'être très proches de milieux islamistes radicaux. Et maintenant, ils s'en prennent sans retenue à ceux qui ne sont pas de leur avis, sur les autres médias. Sophia Aram, Caroline Fourest, Quotidien et ses équipes. Leur justification? Ils seraient le contrepoint de CNews, très radicalement à droite. Alors c'est vrai qu'un média peut avoir une ligne éditoriale très marquée. Et les règles sont plus strictes d'ailleurs à la télévision. Les chaînes TNT ont des obligations d'honnêteté, de pluralisme, d'équilibre écrites noir sur blanc dans leurs conventions. Et l'ARCOM vérifie les temps de parole. En radio privée, c'est un peu moins strict. Le pluralisme s'apprécie à l'échelle du paysage global, pas chaîne par chaîne. Ce qui permet d'ailleurs l'existence de radios comme Radio Courtoisie. Sur le service public, en revanche, les obligations sont assez comparables à celles de la télévision. Et le fait que Guillaume Meurice ait été écarté prouve que justement, même là,

0: On continue, ce qui explique que ces news aient accumulé les mises en demeure sans que des plaignants extérieurs en soient toujours à l'origine. Il est donc probable que l'ARCOM se penche sur le cas de Radio Nova. Cela prendra des semaines, sauf si elle estime que les dérapages sont suffisamment graves pour devoir intervenir rapidement.
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0: Georgia Smith, mêlée soul and R&B, pour raconter une relation arrivée à son point de rupture avec une forme d'acceptation calme et mélancolique.
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0: Vous avez remarqué ce paradoxe ? Le monde du cinéma est plutôt orienté à gauche, m'en parlant évidemment. Pas tout le monde évidemment, mais les grandes voix du secteur n'hésitent pas à prendre position sur les sujets qui vont dans ce sens. On l'a vu ainsi avec les critiques visant Prime, la plateforme de Jeff Bezos, soupçonnée de proximité avec Donald Trump. Enfin soupçonnée, quand on finance à prix d'or un documentaire sur la First Lady, le doute devient assez mince. Mais jusque-là, silence ou presque sur Canal+. Ainsi, une humoriste a dit très bruyamment qu'elle ne travaillerait jamais pour Jeff Bezos. Mais rien pour Canal. Alors pourquoi ce courage à géométrie variable ? Et surtout, est-ce que ça peut encore durer très longtemps ? Pourtant dans l'orbite de Vincent Bolloré. Alors pourquoi ce silence ? Et surtout, peut-il durer ? Maxime Saada, le patron de Canal+, a réussi cet équilibre délicat. Inscrire la chaîne dans la galaxie Bolloré tout en conservant une forme d'autonomie. Contrairement à CNews, Europe 1 ou le JDD, Canal+ reste plus diverse dans ses productions. Elle a toutefois déjà montré certaines lignes rouges. Refus de financer le film « Grâce à Dieu » de François Ozon, qui évoquait la pédophilie dans l'église. Ou intervention supposée sur des scénarios, comme dans Paris Police 1905, où, selon le Canard enchaîné, toute évocation de la laïcité aurait été volontairement gommée. Mais globalement donc, Canal+ reste une plateforme où cohabitent des œuvres très différentes, loin des lignes éditoriales les plus marquées du groupe. Une stratégie assumée, ne pas effrayer les abonnés. C'est aussi ce qui explique le silence du monde du cinéma. Impossible de se passer de Canal+, acteur central du financement de la création française. Une dépendance qui pèse très lourd. Mais l'affaire Grasset a ravivé les inquiétudes. Rappel des faits, le patron historique de la maison d'édition vient d'être évincé à la demande de Vincent Bolloré. Olivier Nora n'aurait pas été jugé suffisamment obéissant et refusait de publier certains ouvrages jugés trop faillards, si on peut dire. Résultat, Vincent Bolloré semble avoir brisé l'équilibre de la maison et des centaines d'auteurs ont annoncé qu'ils refusaient désormais d'y être publiés.

0: sans Olivier Nora, qui incarnait une neutralité politique. La question se pose donc, est-ce que Vincent Bolloré pourrait faire la même chose avec Canal+, imposer une ligne politique beaucoup plus marquée ? Difficile, répondent les observateurs. Trop gros, trop structurant. Sans Canal+, une grande partie du cinéma français ne se finance pas. Les plateformes américaines montent pourtant en puissance, mais elles ne compensent pas encore ce rôle. Reste que Vincent Bolloré consolide son écosystème, notamment avec la prise de contrôle du réseau UGC, renforçant une logique d'intégration verticale. Production, diffusion, exploitation en salle. C'est dans ce contexte qu'une tribune publiée par 600 professionnels du cinéma a été publiée à la veille du Festival de Cannes. À l'alerte sur la concentration des pouvoirs dans les mains de Vincent Bolloré et sur le risque d'une influence idéologique croissante dans la création. Selon eux, cette concentration du pouvoir économique pourrait favoriser une reprise en main idéologique de la création française, dans un contexte où ils rappellent que le RN défend le démantèlement du CNC et de l'audiovisuel public. Si l'influence de cette offensive idéologique sur le contenu des films a été jusqu'ici discrète, nous ne nous faisons pas d'illusions. Cela ne durera pas, préviennent-ils, en appelant à construire un mouvement collectif pour défendre l'indépendance de la création. Les signataires dénoncent ainsi un climat de silence dans la profession largement dépendante de ses financements. Alors, simple tension passagère ou début d'un basculement plus profond ? Mais comment résoudre ce problème ?
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0: Olivia Stone, Isabelle.
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0: Depuis que Vincent Bolloré a pris le contrôle de Canal+, il existait une forme de motus vivendi. En écrivant cette formule, je mesure d'ailleurs l'ironie du terme. Vivendi étant justement le nom de la branche regroupant les activités de divertissement des sociétés contrôlées par l'homme d'affaires. Donc il existait une sorte d'accord tacite, un non-dit, permettant aux professionnels du cinéma d'éviter de parler du fait que Vincent Bolloré contrôle CNews, Europe 1, le journal du dimanche, ou encore des maisons d'édition comme Fayard, tous alignés sur les orientations politiques de leurs propriétaires. En échange, Canal+ demeurait une sorte de bastion relativement autonome, à distance de cette ligne idéologique. Certes, il y a eu quelques entorses. Le refus de financer un film évoquant la pédophilie dans l'église, ou encore récemment l'intervention dans le scénario de la série Paris Police 1900, afin d'atténuer les références à la loi sur la laïcité. Malgré tout, cet équilibre tenait. Alors qu'au Molière le sujet avait été abordé, à chaque cérémonie des Césars du cinéma, on se demandait si quelqu'un finirait par évoquer cela. Certains attaquaient Jeff Bezos, patron d'Amazon et de Prime Video, mais Bolloré restait soigneusement épargné. Il faut dire que les deux camps avaient intérêt à ce que rien ne bouge. Les professionnels du cinéma savent que Canal+ reste le principal financeur du cinéma français. Plus de 35% des investissements et près des trois quarts des films français soutenus financièrement par la chaîne, même si le groupe a récemment réduit ses engagements de plus de 25%. À noter que les deux autres piliers du financement du cinéma français sont régulièrement mis en cause par des proches idéologiques de Vincent Bolloré. Le CNC, le Centre National du Cinéma et de l'Image Animée, dont certains réclament la disparition, et France Télévisions, dont la privatisation est parfois évoquée. Canal+ sait que le cinéma est par définition moralement progressiste et loin des idées du propriétaire du groupe. Se priver de leurs œuvres et se priver d'une bonne partie de la création. Mais donc ce motus vivendi a fini par voler en éclats avec deux signaux qui ont profondément inquiété la profession. D'abord l'éviction d'Olivier Nora de Grasset, maison d'édition qui incarnait en quelque sorte le Canal+ du livre, publiant des auteurs de tous horizons politiques. Ensuite, la prise de contrôle par Canal+ du GC, l'un des trois grands réseaux de salles de cinéma français, mais aussi un acteur majeur de la production. Cette intégration verticale, production, diffusion, exploitation, combinée à une puissance médiatique et éditoriale déjà considérable, fait craindre une concentration excessive d'influence. En réaction, juste avant l'ouverture du Festival de Cannes 2026, 600 professionnels du cinéma ont publié une tribune dans Libération pour dénoncer ce risque. Avec le risque justement de voir Canal+ réagir, alors qu'ils savent que Maxime Saada, le patron de Canal+, semblait être le garant de l'indépendance de la chaîne. Réaction immédiate de Maxime Saada qui a lâché ce que le monde du cinéma redoutait depuis longtemps. Le dirigeant a annoncé qu'il ne souhaitait plus que son groupe, premier financeur donc du cinéma français, continue à travailler avec les professionnels ayant signé cette pétition contre Vincent Bolloré. J'ai vécu cette pétition comme une injustice vis-à-vis des équipes de Canal+, qui s'attachent à défendre l'indépendance de Canal+, et la diversité de ses choix. Selon l'agence France Presse, Maxime Saada a estimé que cette tribune revenait à qualifier les équipes de Canal+, de crypto-fascistes. Moi, j'ai pas envie de travailler avec des gens qui me traitent de crypto-fascistes. Et la limite pour moi, elle est là, a-t-il déclaré lors d'un brunch producteur organisé par Canal+, à Cannes. Cette fois-ci, donc, la guerre semble ouverte. Les conséquences restent difficiles à anticiper. Certes, Canal+, n'est pas le seul producteur ni le seul diffuseur, mais son poids est tel que cela pourrait assombrir durablement les perspectives d'une partie du secteur. Toute ressemblance avec certaines évolutions observées actuellement aux États-Unis ne serait sans doute pas un hasard, et pas seulement dans le monde de la culture d'ailleurs. Fallait-il réagir ? Au fond, cette histoire rappelle une vieille règle. L'enfer est pavé de bonnes intentions, ou pour le dire autrement, le mieux finit parfois par devenir l'ennemi du bien.
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1: Très belle voix de Kerenan, l'expérience étrange de l'inégal.
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1: Suite aux récentes polémiques autour de Canal+, il n'est peut-être pas inutile de remettre quelques chiffres à leur place au sujet du financement du cinéma français. Parce qu'on lit un peu tout et son contraire. Pour certains, Canal+ ne financerait qu'un tiers du cinéma français. Pour d'autres, ce serait plus de 60%, voire davantage. Et derrière cette bataille de chiffres, une question. La chaîne est-elle vraiment aussi centrale qu'on le dit? En réalité, ces chiffres ne sont pas si contradictoires. Tout dépend de ce que l'on mesure. Si on reprend les données du CNC, à la date de 2024, dernier chiffre disponible, le financement des films d'initiative française atteint près d'1,2 milliard d'euros. Donc dans cet ensemble, les diffuseurs, les chaînes de télévision et les plateformes représentent environ 35% des financements du cinéma. Mais ils interviennent dans près des trois quarts des films produits. Dans le détail, Canal+ apporte à elle seule 12,8% des financements en tant que diffuseur. Derrière viennent les plateformes avec 6,5%. Netflix est d'ailleurs le principal acteur du streaming. 27 films financés devant Disney+, Prime Video et Max. Au total, les plateformes ont investi 76 millions d'euros l'an dernier, en forte hausse. Viennent ensuite France Télévisions, TF1, M6 ou encore, très loin, Arte. Le reste du financement provient des producteurs eux-mêmes, des coproductions étrangères, des Sofica, des crédits d'impôt et des aides publiques, ainsi que le CNC et les régions. Petit rappel au passage, le CNC qui finance pas mal de films n'est pas financé par l'impôt, mais principalement par des prélèvements sur des recettes du secteur audiovisuel et du cinéma. Autrement dit, chaque fois que vous allez au cinéma voir un film français ou étranger, c'est de l'argent pour la production. Au total, l'argent public d'une forme ou d'une autre couvre en réalité près d'un tiers des budgets. Mais pour comprendre le poids réel de Canal+, il fallait un peu plus loin que son seul rôle de chaîne de télévision. Canal+, ce sont donc environ 180 millions d'euros investis chaque année pour acheter des droits de diffusion. Mais à cela, il faut rajouter l'activité de production via Studio Canal et bientôt UGC, lorsque leur achat sera totalement financé. Au total, diffusion et production cumulées, l'investissement du groupe Canal+, dépasse aujourd'hui les 500 millions d'euros par an. Et c'est là qu'on comprend pourquoi Canal+, reste de très loin le premier financeur privé du cinéma français. Au moins un film sur deux, sinon plus, se fait encore avec elle. Ce poids est en légère baisse, tandis que les plateformes américaines progressent chaque année. Il faut rappeler aussi une chose essentielle. Ni les chaînes, ni les plateformes ne financent le cinéma par philanthropie. Elles y sont obligées par la loi. C'est le principe de l'exception culturelle française. Depuis des décennies, la France a construit un système dans lequel ceux qui diffusent les œuvres doivent réinvestir une partie de leurs revenus dans la création. Et ce système fonctionne assez bien. La France reste aujourd'hui le pays européen où le cinéma national résiste le mieux face aux productions américaines. Environ 45% des entrées en salle concernent des films français. Et en volume d'investissement dans la production nationale, la France reste le deuxième pays en Europe derrière le Royaume-Uni. Alors c'est vrai que dans ce pays, les aides sont différentes, moins fortes, mais il faut dire qu'ils bénéficient de la langue anglaise, ce qui permet de vendre les films un peu partout. La singularité française, c'est donc cela, considérer le cinéma non seulement comme une industrie, mais surtout comme un enjeu culturel stratégique. Dans ce modèle, Canal+, est devenu, au fil du temps, une sorte de banque du cinéma français. Et c'est pour cela qu'à chaque négociation entre la chaîne et le secteur, toute la profession s'inquiète immédiatement du nombre de films qui pourront encore se monter. Et c'est aussi ce qui explique les inquiétudes actuelles. Certains professionnels craignent que des considérations autres qu'économiques puissent un jour influencer le choix du financement ou les personnes autorisées à participer à certains projets. Pour l'instant, il faut être précis, ces craintes restent théoriques. Canal+, est resté jusqu'à présent à 99% neutre dans sa politique de financement. Reste à savoir si les tensions actuelles permettront de préserver cet équilibre.
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0: Gratier Abrams, It's a Wall.
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0: Comment vous écoutez cette radio? En FM ou en DAB? Est-ce que vous... voilà. C'est une bonne question. Hein. Le DAB, vous connaissez, vous savez, la radio numérique terrestre. Non, c'est pas ce que vous entendez dans votre téléphone. Ça passe par le IP, autrement dit par Internet. Le DAB, c'est les radios qui remplacent la FM, qui passe par du numérique en terrestre. Autrement dit, là où sur une fréquence, on pouvait mettre une seule radio, maintenant on en passe 15, avec une qualité évidemment largement supérieure par rapport à la FM. Alors que plus de 70% de la population peut recevoir des radios en numérique, les grandes radios, la plupart des radios locales, dont la radio certainement celle que vous écoutez. Donc les DAB a du mal à s'implanter parce que vous n'avez pas de poste de radio. Où est-ce qu'on peut écouter d'ailleurs la radio en DAB? D'abord, le but c'est d'écouter ça en voiture, en déplacement, avec l'autoradio. Et oui, depuis plusieurs années, toutes les voitures vendues sont équipées pour recevoir les programmes en DAB. Il faut regarder, vous allez voir, il y a un certain nombre de radios que vous pouvez recevoir en plus par rapport à ce que vous aviez avant. Ben, vous le savez déjà d'ailleurs. Mais bon, quoi qu'il en soit, le DAB+ tente de s'imposer dans les foyers français. Et c'est pas toujours évident, il faut le faire connaître. L'association Ensemble pour le DAB s'est associée avec le groupe Fnac Darty pour une opération nationale, et cela jusqu'au 31 mai. 300 magasins mettent en avant des récepteurs compatibles avec des réductions allant jusqu'à 20%, valables également en ligne. L'enjeu dépasse le commercial. Le taux d'équipement des Français est l'un des critères retenus par l'ARCOM pour décider, à terme, du basculement de la FM vers le DAB+, autrement dit pour savoir quand est-ce qu'on va éteindre les émetteurs FM. Vous savez que pour les radios, le plus rapidement on bascule tout en DAB et on éteint les émetteurs FM, le mieux c'est. Parce que ça coûte assez cher d'émettre dans les deux systèmes. La couverture progresse, comme je vous l'ai dit tout à l'heure. Depuis ce printemps, toutes les villes de plus de 50 000 habitants sont desservies, sauf Ajaccio. Et plus de 70% des Français peuvent désormais capter la radio numérique terrestre. L'objectif est d'atteindre 80% de la population d'ici la fin de cette année. Voilà. Donc un conseil, ruez-vous chez le marchand de postes de radio, Darty, Fnac ou autre, et puis achetez un poste de radio au DAB, vous allez voir, le son est meilleur.
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0: Bon, il est temps de faire le point sur l'audience de la télévision. La semaine dernière, autrement dit pour la période du 11 au 16 mai, des chiffres publiés par Médiamétrie et analysés avec nos confrères de Satellifax. Une semaine marquée par une stabilité globale mais secouée par deux performances extrêmes, la forme olympique de France 2 et la lourde chute de Canal+. TF1 reste évidemment l'intouchable leader, parfaitement stable, 17,4%. Pourtant, la chaîne n'a dominé le prime time que deux fois grâce au cinéma, la rediffusion d'un vieux film, La 7e Compagnie, Au clair de lune, et Un homme en colère, dimanche. La déception vient de la deuxième soirée de Bref 2, en net recul. TF1 a d'ailleurs esquivé la concurrence de l'Eurovision en diffusant ce vendredi The Voice, avec 16,5% de part d'audience. France 2 réalise une très bonne performance cette semaine. Il s'exjuge la plus forte hausse, 15,5% de part d'audience, plus 1,1. Elle peut remercier le 70e concours de l'Eurovision diffusé ce samedi, qui explose à 33,3% de part d'audience, bien qu'en baisse sur un an. Le Festival de Cannes a aussi porté la chaîne avec la cérémonie d'ouverture mardi, 12,8% de part d'audience, et le film Anatomie d'une chute diffusé dimanche, 15,4%. Du côté du sport, le rugby féminin et la finale des Six Nations ont cartonné dimanche après-midi, plus de 25% de part d'audience, 3,1 millions de téléspectateurs, compensant les échecs de la série Enchaînée mercredi et du doc Roland-Garros diffusé jeudi. France 3, 8,9%, une petite baisse de 0,1 point. La chaîne a pourtant brillé mardi avec le retour d'un inédit d'Alexandra Haley et mercredi avec des racines et des ailes. M6, 7,9%. Oui, sous la barre des 8%, la chaîne a perdu 0,2 points, et cela malgré la finale de la saison 6 des Traîtres, qui a sauvé les meubles jeudi. France 5, 3,6%, une petite progression de 0,1 point. Arte, 3,2%, une progression de 0,2 points. Dans ce que l'on appelle les petites chaînes de la TNT, W9 prend la tête à 3%, une progression de 0,1 point, devançant de très peu TMC, stable 2,9%. TF1 Série Film et Sister complètent le podium, 1,7%. RMC Découverte glisse à 1,6 devant TFX et RMC Story, stable à 1,5. Dans le match des chaînes d'info du lundi au samedi, des chiffres Médiamétrie mais publiés cette fois-ci par le Mediascope. BFM conserve sa couronne de leader avec 2,9% de part d'audience. CNews, seconde place, 2,7. Freiné par un samedi difficile à 2,2. LCI talonne sa rivale à 2,6, même on va dire 2,7 presque. Quant à France Info, elle réalise une semaine très honorable, 1,1%. Si on regarde les résultats par groupe, Groupe France Télévisions culmine à 29,1% de part d'audience, une toute petite progression de 0,1 point par rapport à la semaine précédente. Groupe TF1, 26,2% de part d'audience, on va dire que c'est à peu près stable sur une semaine. Groupe M6, 13,8% de part d'audience, un petit repli de 0,2 point. Quant au groupe CMA, il reste stable avec un BFM solide. Le groupe rassemble à peu près 7,2% du public cette semaine. C'est à peu près stable par rapport à la semaine dernière. Voilà, c'était donc les chiffres d'audience de la télévision la semaine dernière. Des chiffres publiés par Médiamétrie et analysés en collaboration avec nos confrères de Satellifax et du site Le Médiascope.
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0: Ed Sheeran, Matanga Mix, Repeat It.
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0: Bon, il est temps de faire le point sur l'audience de la télévision la semaine dernière, autrement dit pour la période du 11 au 16 mai. Des chiffres publiés par Médiamétrie et analysés avec nos confrères de Satellifax. Une semaine marquée par une stabilité globale mais secouée par deux performances extrêmes, la forme olympique de France 2 et la lourde chute de Canal+. TF1 reste évidemment l'intouchable leader, parfaitement stable, 17,4%. Pourtant, la chaîne n'a dominé le prime time que deux fois grâce au cinéma, la rediffusion d'un vieux film, La 7e Compagnie, Au clair de lune, et Un homme en colère, dimanche. La déception vient de la deuxième soirée de Bref 2, en net recul. TF1 a d'ailleurs esquivé la concurrence de l'Eurovision en diffusant ce vendredi The Voice, avec 16,5% de part d'audience. France 2 réalise une très bonne performance cette semaine. Il s'exjuge la plus forte hausse, 15,5% de part d'audience, plus 1,1. Elle peut remercier le 70e concours de l'Eurovision diffusé ce samedi, qui explose à 33,3% de part d'audience, bien qu'en baisse sur un an. Le Festival de Cannes a aussi porté la chaîne avec la cérémonie d'ouverture mardi, 12,8% de part d'audience, et le film Anatomie d'une chute diffusé dimanche, 15,4%. Du côté du sport, le rugby féminin et la finale des Six Nations ont cartonné dimanche après-midi, plus de 25% de part d'audience, 3,1 millions de téléspectateurs, compensant les échecs de la série Enchaînée mercredi et du doc Roland-Garros diffusé jeudi. France 3, 8,9%, une petite baisse de 0,1 point. La chaîne a pourtant brillé mardi avec le retour d'un inédit d'Alexandra Haley et mercredi avec Des racines et des ailes. M6, 7,9%. Oui, sous la barre des 8%, la chaîne a perdu 0,2 points, et cela malgré la finale de la saison 6 des Traîtres, qui a sauvé les meubles jeudi. France 5, 3,6%, une petite progression de 0,1 point. Arte, 3,2%, une progression de 0,2 points. Dans ce que l'on appelle les petites chaînes de la TNT, W9 prend la tête à 3%, une progression de 0,1 point, devançant de très peu TMC, stable 2,9%. TF1 Série Film et Sister complètent le podium, 1,7%. RMC Découverte glisse à 1,6% devant TFX et RMC Story stable à 1,5%. Dans le match des chaînes d'info du lundi au samedi, des chiffres Médiamétrie mais publiés cette fois-ci par le Mediascope. BFM conserve sa couronne de leader avec 2,9% de part d'audience. CNews, seconde place, 2,7%, freiné par un samedi difficile à 2,2%. LCI talonne sa rivale à 2,6%, même on va dire 2,7% presque. Quant à France Info, elle réalise une semaine très honorable, 1,1%. Si on regarde les résultats par groupe, Groupe France Télévisions culmine à 29,1% de part d'audience, une toute petite progression de 0,1 point par rapport à la semaine précédente. Groupe TF1, 26,2% de part d'audience, on va dire que c'est à peu près stable sur une semaine. Groupe M6, 13,8% de part d'audience, un petit repli de 0,2 point. Quant au groupe CMA, il reste stable avec un BFM solide. Le groupe rassemble à peu près 7,2% du public cette semaine, c'est à peu près stable par rapport à la semaine dernière. Voilà, c'était donc les chiffres d'audience de la télévision la semaine dernière, des chiffres publiés par Médiamétrie et analysés en collaboration avec nos confrères de Satellifax et du site Le Mediascope.
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1: Vanessa Paradis, l'initiale des anges.
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1: Allez, il est temps d'aller retrouver notre ami Christian Dauphin qui va nous rappeler un peu l'histoire de la télévision.
3: Nous avons le contrôle total de l'émission. Asseyez-vous tranquillement. Nous contrôlerons tout ce que vous verrez et entendrez. Vous allez participer à une grande aventure et faire l'expérience du mystère avec...
4: La formidable aventure de la télé.
5: Le mercredi 5 septembre 1973 à 14h, pour les mercredis de la jeunesse, une toute nouvelle animatrice intervient à l'antenne aux côtés de la marionnette Blablatus.
6: Eh bien Blablatus,
7: je suis fou de musique, Dorothée.
6: Mais nous allons commencer dès maintenant avec le Chevalier Bleu.
5: Frédéric Auchédé est rebaptisé du pseudonyme Dorothée. Sa prestation ne sera pas jugée concluante par la direction de la chaîne. Elle n'est pas faite pour animer une émission pour les enfants, lui affirme alors Eliane Victor. Un an plus tard, elle est licenciée. Abandonnant provisoirement son pseudonyme, Frédéric Auchédé rejoint ensuite Antenne 2 et les visiteurs du mercredi avant d'être nommé un temps speakerine.
8: Bien, vous l'avez remarqué, il nous est impossible de continuer cette émission. Nous vous tiendrons informés de la suite du programme tout à l'heure.
5: On lui propose ensuite d'animer sur la 2 une émission pour les vacances intitulée Récréa 2 dès le lundi 3 juillet 1978. Le succès est au rendez-vous et Dorothée partage alors l'écran un temps avec Fabrice de RTL, puis avec le dessinateur Cabu, William Lemergy, Ariane Gilles, Patrick Simpson-Jones, Marie Dauphin, Ariane Carletti, Corbier, Jackie, Eric Galliano et l'actrice Zabou Breitman. Fâchée avec la direction d'Antenne 2 et la maman d'Antoine Decaune, Jacqueline Joubert, l'animatrice devenue productrice profite de la privatisation de TF1 pour débarquer sur la Une et lancer son Club Dorothée. Le mercredi 2 septembre 1987, elle prend l'antenne et ne la quittera plus durant 10 années.
9: Bonjour à tous, ça commence bien, c'est raté. On applaudit ? Soyez bienvenus au Club Dorothée.
5: Pour des raisons de concurrence avec le groupe AB qui produit l'émission et qui va lancer son bouquet de chaînes indépendantes, TF1 arrête l'émission le vendredi 29 août 1997. Le samedi 6 mars 1965 marque un tournant dans l'histoire de la télévision française. Alors que le téléviseur est désormais devenu accessible à tous, la première chaîne en noir et blanc diffuse ce soir le premier épisode d'une courte série réalisée par Claude Barma qui va faire trembler tous les téléspectateurs. Belphégor ou le fantôme du Louvre déclenche une véritable passion en raison du mystère et d'un terrible suspense. Mais qui se cache derrière le masque noir du fantôme ? Cette excellente réalisation met en vedette des comédiens de grand talent. Juliette Gréco, qui interprète trois rôles, René Darry, la très jolie Christine Laroche, et en vedette pour mener l'enquête, le tout jeune Yves Régnier, futur commissaire Moulin. La musique mystérieuse est signée Antoine Duhamel. Pour sa diffusion, Belphégor rassemblera 10 millions de téléspectateurs, un véritable record. Merci de votre attention et...
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0: On l'écoutait beaucoup dans les années 70. Michael Zegger Band, Let's All Chant.
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0: SatMag Hebdo, c'est terminé. Bon ben voilà, SatMag Hebdo, c'est terminé. C'était Serge Surpin qui vous proposait, comme chaque semaine sur cette fréquence, toute l'actualité des médias, toute l'actualité de la communication, toute l'actualité des écrans. J'espère vous retrouver dès la semaine prochaine, toujours sur cette belle fréquence, toujours sur votre radio préférée. À très bientôt. Bye bye.

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4: Bonsoir à tous. Ce matin, Marco Rubio, le secrétaire d'État américain, promettait un accord entre les États-Unis et l'Iran signé dans la journée. Mais un haut responsable de l'administration Trump affirme que rien ne sera acté aujourd'hui, finalement. Sur son réseau social, le président américain demande à ses négociateurs de ne pas se précipiter. L'armée israélienne a lancé une nouvelle alerte et a appelé à l'évacuation d'une dizaine de villages au Liban. L'État hébreu prévoit de nouvelles frappes visant le Hezbollah. Depuis l'entrée en vigueur de la trêve, le 17 avril dernier, 380 personnes sont mortes sous les missiles israéliens au Liban. Selon le ministère de la Santé, hier, 11 personnes ont été tuées, dont un enfant et 6 femmes. En France, l'alerte canicule prend de l'ampleur à l'ouest. Après le Finistère, 13 autres départements sont placés en vigilance jaune pour la journée de demain. Les 5 départements des Pays de la Loire, l'Ille-et-Vilaine, le Morbihan, la Charente, la Vienne, les Deux-Sèvres et puis l'Indre-et-Loire et le Loir-et-Cher. Une situation inédite et des records de chaleur battus pour un mois de mai. Je pense à eux toutes les secondes, s'est exprimé le père des deux jeunes enfants abandonnés par leur mère au bord d'une route au Portugal. Son compagnon et elle ont été placés en détention provisoire hier pour mise en danger ou abandon d'enfants et coups et blessures aggravés. Le père, qui n'en a plus la garde depuis le divorce, attend le feu vert des autorités pour pouvoir les récupérer. Âgés de 4 et 5 ans, les enfants ont été confiés à l'ambassade de France puis placés en famille d'accueil en attendant leur rapatriement. Et puis on termine avec du tennis, un début de quinzaine difficile pour nos Français. Les premiers résultats sont tombés porte d'Auteuil avec malheureusement des tricolores éliminés dès le premier tour. La marche était trop haute pour Benjamin Bonzi, battu 3-7 à 0 face au numéro 3 mondial Alexander Zverev. Désillusion aussi chez les femmes. La Française Clara Burel, impuissante, elle a été éliminée par l'Américaine Cathy Wolinetz de 7 à 0. Voilà pour l'essentiel de l'actualité. Très bonne soirée à tous.

0: Eh bien, bonjour, page blanche, Michel Philippot. Voix majeure de la poésie en Bretagne et bien au-delà, j'avais eu le plaisir et l'honneur de l'accueillir en décembre 2024 autour de deux ouvrages alors récemment parus, Le Graal de Kerouac et Le Roc transgressif vu de Bretagne. Je ne rappellerai donc pas qu'il est issu d'une longue lignée de paysans nés à Fouesnant en 1955 et profondément attachés à ses racines finistériennes. Je ne rappellerai pas davantage sa carrière d'infirmier psychiatrique menée en parallèle de sa carrière artistique. Il est à la tête d'une bibliographie éclectique impressionnante, plus d'une trentaine d'ouvrages mêlant recueils de poésie, récits, biographies, préfaces, postfaces, contributions à de nombreuses revues, multiples dans des ouvrages collectifs. Je n'évoquerai pas non plus son activité d'ACI, auteur, compositeur, interprète, musicien et poète de l'oralité à qui l'on doit plusieurs CD. Talent reconnu, lauréat 2014 du prix Xavier Graal pour l'ensemble de son œuvre, plusieurs fois finaliste du prix de poésie de l'Association des écrivains de Bretagne, sans oublier le CD-DVD Vent solaire, couronné en 2008 par le coup de cœur du Grand Prix du disque décerné par le quotidien Le Télégramme. À nos confrères du quotidien Ouest-France, ils confiaient récemment, en mars 2026, je le cite, et c'est un extrait aussi de sa préface à ce dernier livre, « Je n'écris pas pour une élite, encore moins pour les concours et les prix de poésie. Je me moque de la bien-pensance et du politiquement correct. » Je compose mes vers comme ils me chantent, en écoutant la mélodie de mes humeurs, parfois saugrenue. » Fin de citation. On ne saurait mieux définir l'homme et le poète, unis en un même esprit libertaire, engagé, militant, sans être un féodé, profondément attaché à la nature et au présent, jardinier des songes perdus, portant sur la vie, le monde et le passage du temps, un regard empreint de lucidité, non dénué d'humour et capable de s'émerveiller comme de s'indigner. À celles et ceux qui voudraient le découvrir plus avant, je ne saurais que recommander la lecture de l'excellente biographie que lui a consacrée Alain-Gabriel Monod aux éditions Yoran Mbaner. C'est sorti en 2020 sous le titre « Louis Berthelhomme, le poème comme un cri ». Louis Berthelhomme, soyez le bienvenu dans cette nouvelle page blanche autour cette fois de votre dernière parution, Le jardinier des songes perdus, et c'est paru aux éditions Sauvage, collection Haskell, en mars 2026. Louis Berthelhomme, bonjour.
1: Bonjour.
0: Alors, à ce portrait, évidemment, une réaction, un commentaire, une précision, une mise au point, vous avez la parole.
1: Tu dis que je suis auteur, compositeur, interprète. Je ne suis que auteur, interprète. Je ne suis pas compositeur, je ne suis pas musicien. Mm-hmm. Cependant, dans mes récitals, je suis accompagné par des musiciens.
0: Mm-hmm. Donc il y a quand même toute cette dimension de scène, scénique.
1: Oui, oui, l'oralité est très importante pour moi. D'ailleurs, j'écris en ce sens. Mm-hmm. J'écris pour l'oralité. Je pense que la poésie est faite pour être dite, mm-hmm. pour être mise en relief. Avec ou sans musique, d'ailleurs, et dans la tradition bardique.
0: Mmh. Et c'est exactement ce que l'on ressent quand on vous écoute en spectacle, évidemment. Alors, Louis Berthelhomme, votre recueil, Le jardinier des songes perdus, s'ouvre sur un avant-propos d'une brillante clarté dans lequel vous éclairez le lecteur, la lectrice, sur ce qui a motivé l'écriture de l'ouvrage et sur l'esprit qui traverse, qui unit les 8 chapitres dont se compose le recueil. Alors je vous pose la question, quelles sont les racines finalement de ce livre et qu'est-ce qui en constitue l'unité finalement ?
1: La liberté. Je pense que c'est un esprit de liberté au-delà des conventions. Ça n'est pas un recueil, je veux dire, conceptuel, et puisqu'il y a 8 chapitres totalement différents les uns des autres, mm-hmm. puisque l'on passe de choses sérieuses, parfois à la dérision et parfois à la révolte, mais aussi à des choses plus émouvantes, comme les hommages à des amis, parfois mm-hmm. des amis partis récemment. Donc c'est tout un panel de choses comme ça. Il y avait aussi dans ce livre des poèmes que j'avais dans mes tiroirs, qui n'avaient pas été publiés, qui étaient récents, hein, mais que je les ai inclus aussi dans ce livre-là. Ce qui fait qu'on passe d'une ode à la nature à des choses peut-être sur ce qui se passe à l'international, que ça soit l'Ukraine ou Gaza, des choses comme ça, quoi.
2: Alors, venons-en au titre du recueil, et plus précisément, donc, je le rappelle, « Le jardinier des songes perdus ». Donc, c'est le titre même d'un poème, à la page 23 du recueil, dédié au regretté Jean Lavoué, nous en parlions, ami et immense poète à la spiritualité ancrée dans la nature, et puis fondateur de la maison d'édition « L'enfance des arbres ». Et j'aimerais partager ce poème que vous lui dédiez, sous le titre, évidemment, « Le jardinier des songes perdus ». Tout devient fête, qu'on se rétrécit le temps à la lueur des jours à venir. Dans la farandole des feuilles, les frimas d'automne, je revisite en silence ce qui m'était indifférent. Ma jeunesse se pressait tente au manège de sa fougue. L'âge venant, je savoure l'instant tel un fruit juteux. Je vais à la source de mes errances savourer l'essence des mystères. La journée s'amoindrit au long soir de connivence avec l'usure. Mes rêves me projettent de tièdes lueurs cueillies en sous-bois comme des noisettes qui s'égrènent la nuit au cœur de mes anachronismes. En creusant le chemin, je découvre des sourires avec le serment secret des fougères triomphales, des friches de légende, des prunelles et des mûres. Un ruisseau caché me parle d'éternité dans le tintement cristallin de sa prière. Passant perméable aux paroles des buissons, des arbres qui relaient d'étranges rumeurs, je ne sais parfois que faire des sauvages confidences consignées en mes carnets de grand vent. J'arpente de célestes rumeurs, d'ultimes révélations offertes à la nécessité du grand voyage. Un livre sacré s'ouvre sur mon passage, lequel fut longtemps ignoré. C'est aux rives de mes soirs qu'une pluie de lumière abonde en mon âme, qui ne cesse d'interroger ce monde. Des indices se bousculent dans un fracas de tourments que je tente d'élaguer, de récolter, d'ensemencer. Serait-ce ce jardinier des songes perdus que couve de blancs cheveux ? Alors, ce poème est absolument superbe. Je l'ai choisi évidemment parce que je l'aime, voilà. Et puis parce qu'il est dédié aussi à cet homme que nous avons connu ensemble, Jean Lavoué. Le jardinier ici, bien sûr, c'est le poète. C'est celui qui cultive les mots, les idées, qui ensemence. Mais que faut-il entendre par ces songes perdus, justement ? Est-ce qu'il y a en filigrane de ces songes perdus une sorte de, peut-être, de désillusion ? Peut-être est-ce aussi le bilan inexorable qu'impose aux jeunes poètes d'autrefois, de naguère, devrais-je dire, les constats impossibles de la maturité ? Est-ce qu'il y a tout ça derrière ces songes ?
1: Forcément, il y a beaucoup de regrets. Des regrets, de nostalgie, c'est un petit peu ça aussi, les songes perdus, mais aussi la poésie, c'est quand même une introspection en soi, à l'intérieur de soi, où l'on essaie de renouer avec son passé beaucoup, lorsque l'on se travaille, si j'ose ce terme, quand on écrit, on peut retrouver beaucoup de choses qui étaient enfouies. Ça aide à faire renaître des réminiscences, des souvenirs, et c'est peut-être cela aussi que j'évoque quand je dis les songes perdus, quoi. C'est aussi ça, les songes retrouvés en même temps.
2: Alors, citons Louis Berthelhomme, les 8 chapitres, vous aviez commencé à les évoquer, les 8 chapitres de votre recueil, il y a « Méditation sauvage », Pensée libre, transe de l'écriture, riche tourment au pluriel, braise, évidemment, la Bretagne n'est jamais très loin de chez vous, bestiaire, les coups bas d'en haut, et puis hommage, dont vous parliez à l'instant. Alors, c'est comme une ouverture de votre livre sur le monde, et comme aussi la marque d'une sensibilité commune, partagée. Chacun des chapitres offre en exergue aussi la citation d'écrivains. Et tout cela est en rapport, évidemment. Alors, parmi les écrivains que vous sollicitez, il y a évidemment Thoreau, Henri-David Thoreau, alors je le dis sans accent, hein. Il y a Walt Whitman, il y a Ralph Waldo Emerson, Jules Renard, Jacques Kerouac, Xavier Graal, Mark Twain, Ambrose Bierce, et tous à leur manière,

0: construire tout naturellement, que j'ai commencé à lire pour certains à l'adolescence et puis que j'ai étudié plus tard. Et c'est eux qui m'ont construit dans ma psychologie d'homme, mais aussi en tant que poète. Et ils m'ont toujours inspiré, puisqu'ils évoquent un sentiment, je dirais, de le rejet de la société de consommation, peut-être, et des injustices, et un sentiment aussi d'écologie. Et voilà, il y a tout ça chez ces écrivains-là. J'ai toujours été très sensible à tout ça. Et puis, aussi un profond sentiment d'indignation sur la société de consommation, comme je disais déjà. Enfin bref, il y a tout ça. J'aime ces écrivains qui remettent en question un petit peu les choses pour essayer de peut-être de vivre dans un monde meilleur, tout simplement, militant en même temps.
1: Alors, votre recueil, Louis Berthelot, si le pur littéraire que je suis ne sait pas emmêler les pinceaux, pas fourvoyer, compte 133 poèmes, hein, je ne suis pas mathématicien, mais je les ai comptés, il y en a 133 à mon sens, dont vous écrivez ceci dans l'avant-propos, je vous cite, « J'alterne le vers libre avec celui plus classique dans sa métrique du quatrain, du quintile entre autres, la plupart composés en octosyllabes. Cependant, je ne suis pas un géomètre de la prosodie versifiée, encore moins un symboliste, ni un pataphysicien, ni un surréaliste. Je n'appartiens à aucune chapelle. Je suis un apprenti en perpétuelle évolution, un artisan du mot concret, rongé par le doute, dont le seul souci est de proposer des émotions et des réflexions de la façon la plus sincère et la plus harmonieuse qui soit. » Et j'aimerais, à ces propos, dont l'humilité, dont la modestie vous correspond si bien, mettre en parallèle un autre poème, qui est un poème de la page 125, sous ce titre à la fois drôle et un peu percutant, c'est « Penser plus haut que son cul ». J'adore ce poème parce qu'il me parle. On l'écoute. « Penser plus haut que son cul ». Je compose un poème savamment saupoudré d'un peu d'ésotérisme, d'une once d'abstraction, que viennent épicer quelques idées obscures. De façon anonyme, j'en offre la mixture aux initiés présents. L'un d'entre eux s'extasie dans l'ivresse des mots dont il n'a rien saisi. Un autre, snobinard au discours bien pédant, vient m'exposer le sens de ce qui n'en a pas, et qu'à son seul regard, il s'agit d'un chef-d'œuvre. Voilà. Alors, il me semble que ces deux textes se répondent magnifiquement, parce que il y a là, en fait, toute votre conception de la poésie. En tout cas, c'est ce que moi j'ai ressenti. C'est une poésie qui ne se veut pas de l'intellect, mais qui se veut de l'âme, du cœur. Est-ce que vous souscrivez à cette façon d'aborder votre poésie ?
0: Tout à fait. Je pense que j'écris une poésie tripale, qui sort des tripes du corps. C'est une poésie que je vis. Je vis ma poésie, quoi. Et j'ai toujours détesté les poètes un peu trop intello, parfois même hermétiques. Beaucoup de poètes se complaisent dans l'hermétisme, et quand on leur demande parfois d'expliquer ce qu'ils ont voulu dire, parfois ça m'est arrivé, je dis je comprends pas très bien ton poème, explique-moi un peu, parce que je et ils sont incapables d'expliquer eux-mêmes. Ils disent, oh, je ne sais pas, ce jour-là, dans quel esprit je me trouvais ce jour-là, lorsque j'ai écrit ça, là, je ne pourrais pas te dire. Donc, ils ne s'expliquent même pas eux-mêmes ce qu'ils ont écrit très souvent. Comment voulez-vous qu'on les comprenne? Et quand on doit décortiquer un poème, on perd en émotion. On perd forcément en émotion. Donc, pour moi, la poésie, c'est avant tout de l'émotion. Si l'on ne ressent plus cette émotion et que l'on lit des exercices de style, moi ça m'ennuie beaucoup, quoi.
1: Mmh. Oui, c'est une poésie du cœur, en
0: oui,
1: fait.
0: Oui, tout à oui. fait. Alors, on peut me critiquer en disant que peut-être c'est une poésie... pour certains,

0: un peu simpliste, mais écrire simple n'est pas forcément simpliste. Mmh. Voilà, c'est Gérard Le Guy qui me disait un jour, tu verras, plus tu vieilliras, plus tu écriras des simplement. Tu écriras, tu chercheras pas des formules alambiquées, des mots compliqués, tu écriras simplement et ta poésie gagnera en profondeur. Mmh. Il avait raison, c'est ce que j'essaie de faire. Mmh. Je n'y parviens peut-être pas toujours, mais écrire simple, c'est pas écrire simpliste.
1: Mmh. Je pense qu'une belle preuve, c'en est Le Petit Prince, par exemple, oui. d'une simplicité oui. extrême dans l'écriture, et qui est pourtant d'une profondeur extraordinaire.
0: Absolument.
1: Ouais. Alors, sur l'ensemble des 133 poèmes du recueil, 98, hein, j'ai fait du calcul, hein, 98 sont expressément dédiés à quelqu'un, à quelque chose, ou même à un animal d'ailleurs, un auteur connu, plus confidentiel, un proche, un ami d'ici, ou d'ailleurs, je pense à vos amis québécois par exemple. Alors, deux questions, Louis Berthelhomme. D'abord, est-ce qu'il y a un lien direct entre le sujet d'un poème et le choix de son dédicataire? Ça, c'est la première question. Je vous formule la deuxième, et puis vous répondrez globalement. Et puis, est-ce qu'il faut voir aussi dans votre démarche dédicatoire massive, et ça n'est pas du tout un reproche, est-ce qu'il faut y voir simplement l'expression de votre fidélité en amitié? Et j'en témoigne. Alors, voilà les deux questions.
0: Oui, alors la première question, il n'y a pas forcément un lien profond entre le poème, le sujet du poème et l'auteur qui en est le dédicataire. Simplement, c'est presque comme une offrande que je fais dans ce sens-là à des gens que j'apprécie. Il y en a un qui est dédié à Sylvain Tesson, pourtant nous ne nous connaissons pas. Mais... j'aime bien lire Sylvain Tesson, donc et l'écouter parler parce que je trouve qu'il est intéressant et il va profondément aussi dans les choses. Enfin, voilà, il exprime des choses qui me sensibilisent beaucoup, donc je lui ai dédié un poème plutôt sur la nature. Les poèmes se rapprochent peut-être de la personnalité des gens auxquels je les dédicace, je les dédie en tout cas, mais le sujet du poème n'est pas forcément profondément en rapport avec la personne. Et ensuite, c'était quoi la deuxième question?
1: La deuxième question, c'était finalement l'expression d'une certaine fidélité en amitié.
0: Oui,
1: parce
0: voilà.
1: Il y a énormément d'amis ou de gens que moi aussi j'ai pu rencontrer ou connaître. On fréquente un petit peu les mêmes milieux poétiques à certains moments.
0: Absolument, parce que les gens que j'apprécie, oui, bien sûr, c'est une façon de leur témoigner la fidélité de mes amitiés. Beaucoup sont très touchés, d'ailleurs, par rien, c'est pas grand-chose, mais ça les touche. Moi-même, parfois, quand je lis un recueil de poèmes de quelqu'un qui m'en a dédié, qui m'a dédié un poème, je suis très content, ça me touche, ça m'émeut. Donc je pense que ça coûte rien de faire ça, et puis j'aime bien. En général, tous les poèmes ne sont pas dédiés, parce qu'il y a des poèmes dont le sujet ne s'y prête pas. Mmh. Donc voilà, donc je dédie les poèmes qu'il est possible de dédier. Quoi.
1: Alors, la poésie, finalement, vous avez abordé ça tout à l'heure, peut être lue dans le silence d'une bibliothèque, mais elle ne prend toute sa dimension qu'oralisée. Alors, je vous propose, Louis Berthelhomme, à vous, le jardinier des songes perdus, d'entrer dans ce jardin, justement, et de parcourir les allées, au gré de l'inspiration, plutôt d'ailleurs à l'anglaise qu'à la française, on va dire, à commencer par ce texte ici, que je trouve très très beau, Le brasier de la vie. Le brasier de la vie. Un jour, sans bouger, est une petite mort. Il me faut déployer mes sens dans le festin du vent, attiser le feu de mes impatiences. Une symphonie d'oiseaux en écho dans ma tête et ma suite orchestrale pour célébrer l'éclat du jour. Seule la marche m'apporte l'étreinte invisible des moments fugaces sous les raies du soleil qui fête ombre et dilatation des couleurs. J'arpente les sentiers d'épines aux lames de fougères, sève et fièvre en partage, mouvement mystique, dont j'ignore la finalité. Glissements d'absence, sauvages épousailles où se joignent gestes et païennes prières, justifiant mon humble présence en ce monde. Simplement, les veines battantes, nerveuses, dans le brasier de la vie. Alors, ce poème, pour moi, c'est vraiment un hymne à la vie. C'est comme ça que je l'ai reçu. C'est une célébration de notre présence au monde, il me semble. Brasier de la vie, c'est une expression, d'ailleurs, une métaphore que vous cultivez, parce qu'on la retrouve dans quelques autres textes. C'est bien cela.
0: Oui, oui, c'est un peu ça. C'est un peu brûler pour exister. Je pense que vivre, c'est vivre intensément, c'est brûler pour exister. D'ailleurs, c'est aussi le titre d'un, plus ou moins le titre d'un recueil de poèmes de Grégory Corso. Brûler pour exister, je crois. C'est ça, vivre. Je n'aime pas la tiédeur. Je n'aime pas. Voilà, je pense qu'il faut aller au bout de ce qu'on peut, de ses rêves, de ce qu'on peut parcourir, quoi. Il faut, voilà, le brasier de la vie, c'est ça, en fait.
1: C'est tout ça pour
0: ouais,
1: vous.
0: Ouais.
1: Je vous propose une première pause musicale que vous avez choisie. Il s'agit de Variations sur Marie-Lou, donc de Gainsbourg, et c'est tiré de l'album L'homme à tête de chou. Nous l'écoutons.

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1: Variation sur Marie-Lou Gainsbourg, album L'homme à tête de chou. Alors on est un peu obligé, c'est une chanson très très très longue. Pourquoi ce choix, Louis Berdalhomme ?
2: Parce que c'est l'aspect poétique de Gainsbourg. Gainsbourg était un poète et là, je crois qu'il a jamais mieux exprimé son écriture poétique que dans cet album L'homme à tête de chou. Il y a deux albums comme ça. Il y a aussi Histoire de Mélodie Nelson. Mais L'homme à tête de chou, il y a entre autres ce long poème érotique d'ailleurs, oui, plus qu'érotique, mais très très beau, magnifique. Et il exprime, c'est de la poésie musicale. Avant l'heure d'ailleurs, il est paru en 76 ce disque. Il ne marchait pas à l'époque, c'était un bide. Ça se vendait pas. Alors il était obligé de faire à côté des tubes Sex and Sun, des choses comme ça pour gagner un peu d'argent. Et maintenant c'est devenu un album culte, mais 50 ans après quoi.
1: Voilà. Oui, tout espoir n'est pas perdu pour la poésie, alors. Alors, Louis Berdalhomme, on parlait avant cette pause musicale, on parlait d'un de vos poèmes, on l'a écouté, Le brasier de la vie. Et quelques pages plus loin, il y a cet autre texte qui, à mon sens, fait écho, mais un écho en noir et blanc à celui-ci. Et il a pour titre L'art funeste. Nous ne vivons qu'entre futurs morts, mais dans quel ordre finirons-nous ? J'espère ne pas être le prochain, ni le dernier. Qu'on se souvienne de moi pour me perpétuer un peu comme je continue mes amis disparus. Qui prononcera mon oraison ? De quelle manière ? Devrais-je rédiger mon hommage, sélectionner l'orateur, lui faire répéter son texte, le rémunérer par voie testamentaire une fois la prestation accomplie ? Savoir surtout prévoir que le vin ravive les souvenirs de l'épicurien que je fus. Bien vivre, c'est un fait. Bien mourir, c'est un art. Mourir, c'est la moindre des choses. C'est la politesse de l'absence, avec une once de savoir-vivre. Ce poème-là, pour moi, c'est un regard absolument apaisé, plutôt teinté d'ironie, bien sûr, que vous portez ici sur la mort. Voilà, autant vous célébriez la vie dans l'autre, autant ici, vous célébrez pas la mort, mais vous parlez de la mort, mais sur un ton qui fait que, on n'y croit pas trop, quoi. Enfin, pas tout de suite, en tout cas.
2: Oui, c'est une façon d'adoucir cette fin tragique que nous aurons tous. De toute façon, on s'y attend, donc autant la considérer avec humour et aussi avec un peu de cynisme aussi. Mais il faut le prendre comme ça, puisque je pense qu'il faut bien vivre. C'est aussi c'est bien mourir, savoir bien mourir.
1: Le bien mourir, oui. À côté du bien vivre.
2: Voilà, voilà. Tout
1: et
2: à
1: vous,
2: fait.
1: Et dans votre livre, vous faites cohabiter les deux.
2: Oui, voilà. Absolument. C'est peut-être l'âge, je vais avoir 71 ans au mois d'août, donc on est à des âges intermédiaires. On a encore quelques belles années, mais on y pense. Mm-hmm. Voilà, parce je me rends compte que je vais de plus en plus aux obsèques d'amis, de parents d'amis, etc. Plus ça va, plus les obsèques se font fréquentes, sont fréquentes. Alors, on ne peut pas y penser, ne pas y penser.
1: Mmh, mmh. Alors, justement, vous écrivez, je crois que c'est un texte qui doit dater d'il y a, si j'en crois, votre âge. Il doit dater d'il y a 4 ans. On n'est pas sérieux quand on a 67 ans. C'est le titre plein d'humour d'un de vos poèmes, clin d'œil complice à Rimbaud, augmenté de 5 décennies. Mais c'est un poème où s'exprime le passage du temps et la permanence de notre lien à l'enfance, à l'enfant aussi, que nous avons été. Et c'est cet enfant taquin, espiègle que l'on retrouve dans ce livre et dans ce que vous nommez les amusettes. Petite œuvre sans grande valeur ni prétention, ça n'est pas ma définition, c'est celle du Larousse. Et moi, je les qualifierais plutôt de ponctuation malicieuse au fil du recueil. Parce que ici, vous jouez avec votre lecteur, il y a une fonction aussi à ces amusettes.
2: Absolument. Elles arrivent là, elles sont éparpillées dans le livre. Il n'y a pas un chapitre d'amusettes. C'est voulu, hein. Elles sont là pour surprendre aussi. Après un texte grave ou un texte de révolte, on trouve une amusette comme ça, un texte léger, plutôt humoristique, qui vient là pour décontracter un peu la lecture, pour faire une respiration, en quelque sorte. C'est pour ça que j'ai voulu les disperser dans le livre.
1: Un exemple, ici, avec ce texte, Sacré hiver, amusette. Les hortensias pâlissent, l'herbe dort, je vois à travers les arbres, les toits blanchissent, et moi aussi. Pare-brise à gratter, route en patinoire, le ciel se plombe, la voiture est grippée, et moi aussi. Froid de linceul, c'est la poisse, car la chaudière fait la gueule, et moi aussi. L'hiver s'est mis à me saper de ses aléas, car il se rit, et moi non plus. Voilà. Alors, c'est évidemment ici le trait d'humour n'est pas gratuit néanmoins, parce que derrière le clin d'œil malicieux, il me semble, est-ce qu'il n'y a pas aussi le passage du temps, le vieillissement, l'hiver, bien sûr, celui qui nous rattrape. Alors, on dit aussi quelquefois que l'humour, c'est la politesse du désespoir. Il y a un peu de ça, non ?
2: Oui, l'hiver comme le symbole d'une petite mort, quelque part. Oui, bien sûr. Oui, c'est ça, c'est ça. Alors, cette petite mort, pour la retarder, on en rit. Je crois que c'est la meilleure des choses à faire. Pour ne pas trop y penser, on la tourne en dérision. Le fait de vieillir devient un peu moins tragique de ce fait.
1: Voilà, on la tient au loin, quoi.
2: Voilà.
1: Ouais, c'est tout à fait ça. on est de la même année, quasiment. Hein.
2: Oui.
1: Alors, il y a ce texte également, Misanthrope. C'est à la page 42, et voilà ce que vous écrivez. Je ne suis jamais seul. Des moucherons volettes, une araignée tricote, des acariens au lit, des fourmis dans les jambes. Je ne suis jamais seul. La chaudière ronronne, mes acouphènes sifflent, alerte du smartphone, mon ange gardien veille. Je ne suis jamais seul. Avec tous mes écrits, en plus de mes lectures, ce que m'envoient mes rêves et leurs nombreux fantasmes. Je me sens vraiment seul, en compagnie de gens aux vis insipides et lisses, je préfère vivre en douce misanthropie. Alors, nous parlions tout à l'heure de tous les dédicataires des poèmes de ce recueil. Nous parlions de votre fidélité en amitié. Mais vous êtes aussi un solitaire, d'une certaine manière. Vous aimez aussi être seul. Moi, j'ai envie de vous demander quel rapport est-ce que vous entretenez avec cet état de solitude. Et je songe, évidemment, en posant la question, à ces paroles ironiques et sarcastiques, presque chantées Moustaki. Non, je ne suis jamais seul avec ma solitude. Vous évoquez cette chanson, d'ailleurs, pas ici, mais dans un autre endroit du livre.
2: Oui, absolument. Et moi, je m'entends bien qu'avec moi-même.
1: La formule est jolie.
2: Oui, j'aime la solitude, ce qui n'est pas évident pour tout le monde, ça je peux comprendre. Mais je vis seul, donc je me suis habitué à cohabiter avec moi-même. Il a fallu que je trouve des arrangements, évidemment. Mais ça se cultive, la solitude. Et si bien que parfois, quand je suis avec des gens, je peux avoir des moments de silence, les gens croient que je fais la gueule. Mais non, je suis tellement habitué à être seul que je ne me sens pas forcément obligé de parler tout le temps, de combler le silence. On peut être avec quelqu'un tout en ne parlant pas. Mais on peut être bien quand même. Regarder la nature, on n'est pas obligé de parler tout le temps. Et la solitude, c'est un art.
1: La solitude, c'est un art. Vous avez de belles formules. Hein. C'est pas faux. Alors, il y a un autre texte qui m'a attiré l'attention. Hein. On continue notre promenade dans votre jardin des songes perdus. Il y a cet autre texte qui a pour titre « Prière du mécréant ». C'est le titre donc d'un poème qui est à la page 74, « Poème du mécréant ». C'est un bel oxymore, hein, on commence avec quelque chose d'assez étonnant. Et voilà ce que ça dit. « Prière du mécréant ». Épicurien mécréant, je fais bonne chère dans le bain des voluptés, buvant le vin d'ici plutôt que l'eau de là. Merci à Bacchus, Comus et Silène de m'inciter à ces libertines libations. Je reste le maître absolu de mes plaisirs terrestres. Je ne crois en rien, c'est déjà beaucoup. J'évite la glu des chasubles dorées, n'espérant qu'en un dieu qui abolirait les religions. Je fête l'amitié, l'amour, la joie, à l'écart des monothéismes qui, toujours, se guerroient pour leur suprématie. La sincérité du cœur se passe de prêchi-prêcha. La vie n'est qu'une fois. Sa liberté en est le cadeau. Certains prêtres, peu vertueux, proclament droiture en paroles saintes, condamnant ce qu'en secret ils s'autorisent depuis la nuit des temps. Messe si distante de la grâce de leur palais, Carpe diem est ma seule mystique, car tout paradis ne se vit qu'en sang chaud. Alors, Carpe diem est ma seule mystique, je vous cite à nouveau, c'est un magnifique résumé finalement d'une philosophie toute simple, mais qui se trouve, je crois, aussi au cœur de votre poésie et au cœur de l'existence telle que vous la concevez. Une philosophie finalement loin de toute croyance religieuse, loin de tout dogmatisme également. Vous seriez plutôt... comme vous le disiez tout à l'heure, dans la lignée des naturalistes.
2: Oui, absolument. Absolument. Peut-être aussi un peu panthéiste quand même, parce qu'il y a quand même une certaine mystique parfois dans cette célébration de la nature que j'essaie de décrire. Et en tout cas, je ne suis pas croyant, je me dirais agnostique, peut-être pas athée non plus, mais agnostique, car je ne ferme pas la porte des certitudes. Je me pose des questions sur certaines choses. Finalement, on ne sait pas qu'est-ce qu'il y a après la mort. Je ne sais pas s'il y a quelque chose, mais s'il n'y a rien... ça ne me déplaît pas non plus. Faut peut-être accepter aussi que le néant puisse exister. Et tout ça, j'ai pas besoin de support religieux pour être bien dans ce monde, quoi. Mais je respecte ceux qui croient ou qui pratiquent, puisque je suis né dans cette culture-là aussi. Hein. Mmh. J'ai fait mon catéchisme, ma première communion, et puis tout ça, quand j'étais petit, on nous obligeait à aller à la messe le dimanche matin, et j'ai fait le collège dans une école religieuse. Mais bon, moi je... Voilà, mais ils ne m'ont pas convaincu.
1: Ils ne m'ont quand même convaincu. Alors, Louis Berthelot, quand même, le temps, la fuite du temps, c'est... un thème quand même assez récurrent de ce recueil, dont il émane aussi parfois une forme de mélancolie, mais une mélancolie, je dirais, à la fois sage et résignée. Est-ce que le jardinier des songes perdus, par certains côtés, et même, je le redis, s'il y a bien d'autres choses dans ce recueil, est-ce que ce recueil ne trace pas une sorte de bilan existentiel, pour employer des mots savants, pour le septuagénaire que vous êtes aujourd'hui. Il y a une forme de bilan. Si on prend des poèmes comme « Fruits » ou « Paradis perdu » ou « Paysage océanique », derrière tout cela, il y a une forme de mélancolie. Voilà, on est tourné un petit peu vers ce qui fut.
2: Oui, tout à fait, une mélancolie teintée de nostalgie. Je dirais que c'est une nostalgie positive, et une mélancolie aussi positive. La mélancolie du poète n'a rien à voir avec la mélancolie psychiatrique, évidemment, parce qu'elle existe aussi. Cet état dépressif existe en psychiatrie, qu'on appelle la mélancolie, qui est un état... dépressif vraiment extrême, mais la mélancolie du poète me paraît même nécessaire. Le spleen de Baudelaire, en fait, c'est ça qu'exprime également Léo Ferré. Ça me paraît plus on vieillit, évidemment, plus on rejoint cette mélancolie, qui pour moi est un des véhicules de mon écriture, évidemment.
1: Mmh. Alors, il y a un chapitre intitulé « Transe de l'écriture ». Vous menez là une réflexion sur l'écriture, sur l'acte d'écrire, sur la poésie, sur la création. Vous commencez par là aussi, vous commencez par une critique, sans concession, de ce que vous nommez ce petit univers lettré. Alors, je cite juste la première strophe de ce texte, qui a pour titre quand même « L'imposture en poésie ». Ce petit univers lettré se congratule et se critique dans l'entre-soi de leur cocktail au sombre relent maçonnique. Alors, je m'arrête là, mais le reste du poème est de la même eau, si je puis dire. Alors, Louis Berthelhomme, qu'est-ce que vous rejetez dans ce petit univers lettré ? Vous n'allez peut-être pas vous faire que des amis, là.
2: Non, d'ailleurs, j'ai failli le lire dans un festival de poésie, devant une assemblée de poètes, dont certains me paraissaient des poètes de salon, quoi. Il y a beaucoup de poètes de salon, comme ça, dans les festivals. Des petits marquis parisiens qui se font inviter partout. Et je ne l'ai pas lu parce que je ne voulais pas me mettre à dos tous ces gens-là. Je pense que c'était un peu risqué. Voilà, mais... voilà, ce petit univers lettré. Oui, je pense qu'il y a une complaisance chez beaucoup de poètes qui se congratulent entre eux, qui se passent la pommade, qui s'invitent, qui se réinvitent, qui s'invitent entre eux. Il y a une espèce de voilà, c'est un monde que je n'apprécie pas toujours.
1: Mmh. Voilà, donc très germano-pratin, mais en Bretagne.
2: Oui, voilà. Oui. Mais de toute façon, voilà, c'est à peu près les mêmes que l'on voit d'ailleurs comme ça. Je cite pas de nom, mais j'en ai plein sur le bout des lèvres.
1: Alors, on a parlé tout à l'heure, il n'y a pas longtemps, de mélancolie, bien sûr, mais l'humour, on en a parlé aussi, il est aussi très présent dans ce recueil, pas toujours sous forme des amusettes. Il y a par exemple ce poème ici, qui est à la page 129, et que j'ai adoré, il a pour titre « Ceci n'est pas un poème ». Alors, ça commence comme ça. Ceci n'est pas un poème, mais il prétend l'être. Il se prend même pour un chef-d'œuvre, hors de toute convention. Il s'est immiscé dans ce livre, pensant en être l'éponyme « Quel culot !» Après l'avoir lu, s'il vous plaît, arrachez la feuille sans perte, car au verso, la page est vierge. Puis, jetez-la dans une poubelle, ou trouvez-lui un autre usage, à votre gré, aussi trivial soit-il. Ceci n'est pas un poème, mais il prétend l'être. Il s'est inscrit à ce sommaire sous ce titre contradictoire pour se faire valoir. Mais ça ne se passera pas comme ça. Je vous en prie, supprimez cette page, car ceci n'est pas un poème. Et je confirme, hein, le dos de la page, eh bien, le verso de la page, il est blanc. Donc on peut l'enlever. Je ne l'ai pas arraché par respect pour les livres, mais Louis Berthelhomme, vous ne seriez pas un petit peu le René Magritte de la poésie ?
2: Il y a un petit peu de ça, oui. Il y a un dessin en face que,
1: ouais,
2: que j'avais fait il y a 50 ans.
1: Oui.
2: Et oui, un petit peu de ça. Et puis voilà, c'est assez original ce genre de poème qui demande à disparaître d'un livre. Et, mais un poème qui est prétentieux, qui est lui-même prétentieux. Et qui, à travers son auteur, demande à être supprimé, quoi. Moi, j'aime bien dérouter un peu le lecteur, en fait. Là, on ne s'attend pas à tomber sur un poème comme ça.
1: Ben non, non, pas tout à fait, non. Alors, dans les poèmes et textes regroupés sous le titre, il y a un autre chapitre qui s'appelle « Riche tourment ». On avance un peu, parce que c'est vrai que l'heure tourne très vite en votre compagnie. Sous le titre, donc, « Riche tourment », ces poèmes sont d'une teneur sans doute plus grave, centré sur ce qui tourmente précisément l'être humain, vieillir, trouver du sens à l'existence, supporter nos solitudes, chercher l'identité, notre identité, vivre la déchéance physique et la maladie, tout cela est présent dans cette partie. Et tout cela pourrait apparaître très sombre, très plombant. On pourrait se dire, bon, je passe ça parce que c'est trop dur. Mais pourtant, ça n'est pas du tout le cas. Parce que, à mon sens, ce qui est mis en lumière ici, par le regard du poète, par votre regard, par la distance que vous permet l'écriture, c'est d'abord le sentiment que tout cela, tout ce que je viens de citer, eh bien, ça nous rend finalement profondément humains. Et c'est là où je crois que ne pas ressentir justement le côté plombant des choses, est-ce que ce n'est pas le sens qu'il faut garder ici à l'adjectif riche, dans le titre riche tourment, c'est-à-dire cette humanité qui va avec, on ne peut pas s'en séparer.
2: Absolument, faire de ces tourments des compagnons de route, puisqu'on ne peut pas faire, on est obligé de vivre avec ces tourments, tant qu'à faire. Moi, pour une certaine part, je les mets en écriture, et puis je les entretiens. Et voilà, donc les tourments sont des compagnons de vie, voilà, tout simplement. Donc autant s'en amuser, les provoquer, ne pas être dans une écriture de provocation par rapport à ces tourments, mais aussi peut-être les exposer de façon plus émouvante parfois et vivre avec, quoi, tout simplement. On peut pas faire autrement, donc.
1: Alors, on peut évidemment pas, Louis Berthelhomme, parler de ce recueil sans évoquer le chapitre Braise, la Bretagne, votre Bretagne, et des poèmes, par exemple, tels que Bretagne Glaze, alors, je ne suis pas bretonnant, ou Né au milieu de la terre, qui retourne à vos origines familiales, pour ne citer que ces deux-là, ce sont de véritables déclarations d'amour à la Bretagne. Vous êtes un poète du territoire.
2: Ah oui, je suis profondément enraciné à cette terre de Bretagne. Je suis né, en plus, dans la ferme de mes parents, puisque mes parents étaient paysans. Et je suis né dans une ferme, parmi veaux, vaches, cochons, tas de fumier et barriques de cidre. Et voilà, donc je suis très, très, très enraciné ici. Et la Bretagne, en plus, c'est un pays magnifique. Je la célèbre à ma façon. Né au milieu de la terre, c'est un petit clin d'œil à Jean-Pierre Calor, qui avait écrit « Mes ogans n'étaient crées armour ». Je suis né au milieu de la mer, puisqu'il était de l'île de Groix. Mais moi, je suis né au milieu de la terre, dans une ferme. Donc voilà, c'est aussi ça, quoi.
1: Alors, on avance un petit peu encore, parce qu'il y a tellement de choses, c'est tellement riche ce livre. Le chapitre intitulé « Bestiaire », célèbre quelques bêtes et bestioles du quotidien, goélands, poules, chats, la taupe ravageuse de nos jardins par exemple. On y retrouve quelques amusettes pour le plaisir, et bien d'autres poèmes. J'aime beaucoup celui-ci, c'est à la page 197, et c'est « La mouche ». D'une frappe, elle s'écroule sur le dos, ses pattes battant dans le vide, désespérément. Me voilà tout ému. Mais qui suis-je pour ôter la vie? Toute créature inoffensive en ce monde n'a-t-elle pas lieu d'être? La mouche ne m'aurait jamais empêché d'exister. J'ai fini par l'écraser. Voilà. Alors, ici, évidemment, légèreté apparente du sujet, légèreté apparente, mais il y a quand même ici, et dans les autres, hein, dans ce bestiaire-là, là, il y a quand même ici la question de notre rapport au monde animal. Nous sommes des animaux parmi d'autres animaux aussi.
2: Absolument. Et il y a une certaine cruauté dans ce texte-là, d'ailleurs, sure. Ce qui n'est peut-être pas le cas dans les autres. Mais la mouche, puisque j'avais commencé, je l'avais blessée, peut-être qu'elle n'aurait jamais pu reprendre son envol, il valait autant l'achever, abréger ses souffrances aussi. Et puis, faut dire qu'elle m'embêtait depuis un certain temps, j'étais en train d'écrire, puis autour de ma tête, ça commençait à m'énerver. Faut pas non plus m'énerver.
1: Faut pas vous énerver, voilà, c'est ça. Alors, la biographie qui vous a été consacrée par Alain Gabriel Monod a pour titre Louis Berthelhomme, le poème comme un cri. Et c'est bien ce cri, cette protestation, cette indignation virulente que l'on entend dans votre recueil, avec des poèmes qui dénoncent les privilèges, la morgue des puissants. Je pense par exemple à ce titre, Les autorisés permanents. Des poèmes qui dénoncent les guerres, vous l'avez cité tout à l'heure, Se relèvera l'Ukraine, ou bien encore Se meurent les enfants de Gaza. Ce sont des poèmes très, très puissants, très engagés. Et puis il y a aussi ce poème éminemment libertaire, avec ce titre « J'irai cracher dans l'isoloir ». Alors, est-ce que vous voudriez bien nous le partager, ce poème ? Je vous laisse le dire.
2: « J'irai cracher dans l'isoloir les rancœurs de vos trahisons. J'irai clamer en vos prétoires le cri de mes désillusions. » Je ne crois pas en vos promesses, vos sourires, vos logorées. Sitôt éjectés du business, voilà que vous nous ignorez. Vous êtes des petits marquis à la botte de vos seigneurs, mais vous conservez vos acquis qui ne comptent pas pour du beurre. Pingouins trônant sur vos banquises, vos idées courtes sont gelées dès que vous perdez vos assises et vos suffisances zélées. J'irai pisser sur vos parvis, là où flotte le tricolore, prenant soin de fuir à l'envi vos effluves de passiflore. J'irai déposer dans vos urnes un poème à vous émouvoir, si vous avez encore les burnes de larguer en vous les amarres.
1: J'irai cracher dans l'isoloir. Alors évidemment, ce poème, enfin le titre de ce poème, il évoque immédiatement Vian.
2: Boris Vian, bien sûr, j'irai cracher sur vos tombes, c'est un petit clin d'œil. Et c'est assez virulent. J'ai failli ne pas l'inclure dans ce recueil, et puis je me suis dit, après tout, autant s'autoriser, autant que les amusettes, à mettre aussi de temps en temps des poèmes comme ça. Ça a choqué certaines personnes, en commençant par ma maman, ma vieille maman, qui me lit attentivement. Elle a évidemment ça. T'aurais pas dû le mettre, celui-là, quand même.
1: Et puis
2: quelques confrères poètes aussi, qui m'ont dit quand même, ça dénote avec l'ensemble, c'est un peu virulent, c'est bon, mais c'est comme ça. C'est un coup de gueule, en fait. Hein. Mm-hmm. Je peux très bien ne plus être tout à fait en accord avec ce poème, mais ça fait rien. Dans la vie, on a parfois des côtés excessifs comme ça, donc je voulais aussi exprimer ça, quoi.
1: Mm-hmm. C'est une belle fulgurance. Je ne l'ai choisi pas par hasard.
2: Oui, je suis étonné d'ailleurs que vous l'aviez choisi. Je suis très étonné.
1: On peut tout dire sur cette antenne, on peut tout exprimer, voilà. Alors, autant votre poésie peut être incisive, mordante, on vient de l'entendre, lorsqu'elle s'indigne, lorsqu'elle se révolte, autant est-elle généreuse, bienveillante, fraternelle, lorsqu'elle célèbre l'amitié, lorsqu'elle rend hommage, et lorsqu'elle exprime ses admirations. Et c'est le ton, alors, de tous ces derniers poèmes du recueil, qui sont aussi des hommages ou des textes en hommage à... Vous avez voulu exprimer quelque chose par rapport à toutes ces personnes que vous admirez. et en particulier le dernier peut-être, que votre maman a connu.
2: Ah oui, c'était un résistant qui a été fusillé en 44 par les Allemands en pays de Fouesnant. Ma mère l'a connu, Alexis Bacon, oui. Voilà, parce qu'il a été... Il a été caché dans la ferme où vivait ma mère à l'époque. Elle n'était pas encore mariée, mais la ferme de parentale, quoi. Et un jour, il a quitté la ferme et il s'est fait arrêter par des Allemands sur la route. Et tous les résistants se cachaient dans cette ferme. Et il a été torturé. On a voulu lui faire parler. Il n'a jamais dénoncé personne. Et il en est mort. Il a été fusillé après. Mais le fait de ne pas parler, on peut penser qu'il a sauvé des vies. Et donc, c'est un héros de la résistance.
1: Vous n'allez pas me croire, Louis Berthelhomme. Nous arrivons au terme de notre émission. Page blanche se termine. Nous parlions de votre dernier recueil, Le jardinier des songes perdus, aux éditions Sauvages, collection Haskell, et c'est paru cette année, en mars 2026. Un immense merci à vous, Louis Berthelhomme.
2: Merci à vous aussi.
1: Merci pour ce bon moment de poésie, voilà. Merci bien sûr à notre réalisateur Frédéric Guyon pour sa mise en onde toujours très avisée.
2: Merci aussi.
1: Je vous retrouve, quant à moi, la semaine prochaine. Nous parlerons édition en compagnie de Marie-Claire Morin, fondatrice des éditions À l'ombre des mots. Passez une très très agréable semaine et d'ici là, portez-vous bien.

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1: Bonsoir à tous. Un mort lors d'une course à pied ce matin à Paris. Une dizaine d'hospitalisations préoccupantes sur une autre épreuve dans le Val-de-Marne. Des malaises et des annulations sur la ronde des plages à Menton. Ou encore des coureurs en grande difficulté sur le marathon de Royan. Les fortes chaleurs touchent l'ensemble du pays en raison d'un dôme d'air chaud. Météo France étend sa vigilance jaune canicule à 13 départements demain sur une zone allant de la Bretagne aux Charentes. L'actualité, ce sont aussi ces négociations entre l'Iran et les États-Unis. Et Donald Trump qui a affirmé ce dimanche sur les réseaux sociaux que le blocus dans le détroit d'Ormuz restera pleinement en vigueur jusqu'à ce qu'un accord soit conclu, certifié et signé avec l'Iran. Le président américain qui a par ailleurs échangé avec le premier ministre israélien Benjamin Netanyahou hier soir, à qui il aurait assuré que tout accord avec Téhéran prévoirait le démantèlement du programme nucléaire iranien. Retour en France, on revient sur cet impressionnant cambriolage d'une conciergerie de luxe dans la nuit du 16 au 17 mai dans le 15e arrondissement de Paris. 27 véhicules haut de gamme avaient été dérobés par une équipe coordonnée d'une cinquantaine d'individus. Selon le Figaro, 21 voitures ont été retrouvées, certaines accidentées ou brûlées. 12 personnes ont été placées en garde à vue. Près de 300 participants à une rave party évacués la nuit dernière dans le Morbihan. De violents affrontements ont éclaté sur le site. Les gendarmes ont été accueillis par des mortiers d'artifice. Le site a finalement été maîtrisé et le matériel a été saisi. Et puis les sports, c'est une première journée qui a très mal débuté pour les Français engagés sur le premier tour de Roland-Garros. C'est terminé pour Kylian Jacquet, Benjamin Bonzi, Arthur Géa et Tito Androguet, tous battus en 3-7. Chez les dames, Fiona Fierro et Clara Burel sont aussi passés à la trappe. D'autres tricolores attendus dans la soirée, notamment Giovanni Mpetshi-Pericard, programmé en night session contre Novak Djokovic. On termine par ce retour triomphal pour les rugbymen bordelais. Les joueurs de l'Union Bordeaux-Bègle qui ont remporté hier leur deuxième Coupe d'Europe de suite à Bilbao en battant la province irlandaise du Leinster. Ils ont paradé dans les rues de la ville cet après-midi. Bonne soirée à notre écoute.
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4: Bonsoir à tous. Un mort lors d'une course à pied ce matin à Paris. Une dizaine d'hospitalisations préoccupantes sur une autre épreuve dans le Val-de-Marne. Des malaises et des annulations sur la ronde des plages à Menton. Ou encore des coureurs en grande difficulté sur le marathon de Royan. Les fortes chaleurs touchent l'ensemble du pays en raison d'un dôme d'air chaud. Météo France étend sa vigilance jaune canicule à 13 départements demain sur une zone allant de la Bretagne aux Charentes. L'actualité, ce sont aussi ces négociations entre l'Iran et les États-Unis. Et Donald Trump qui a affirmé ce dimanche sur les réseaux sociaux que le blocus dans le détroit d'Ormuz restera pleinement en vigueur jusqu'à ce qu'un accord soit conclu, certifié et signé avec l'Iran. Le président américain qui a par ailleurs échangé avec le premier ministre israélien Benjamin Netanyahou hier soir, à qui il aurait assuré que tout accord avec Téhéran prévoirait le démantèlement du programme nucléaire iranien. Retour en France, on revient sur cet impressionnant cambriolage d'une conciergerie de luxe dans la nuit du 16 au 17 mai dans le 15e arrondissement de Paris. 27 véhicules haut de gamme avaient été dérobés par une équipe coordonnée d'une cinquantaine d'individus. Selon le Figaro, 21 voitures ont été retrouvées, certaines accidentées ou brûlées. 12 personnes ont été placées en garde à vue. Près de 300 participants à une rave party évacuée la nuit dernière dans le Morbihan. De violents affrontements ont éclaté sur le site. Les gendarmes ont été accueillis par des mortiers d'artifice. Le site a finalement été maîtrisé et le matériel a été saisi. Et puis les sports, c'est une première journée qui a très mal débuté pour les Français engagés sur le premier tour de Roland-Garros. C'est terminé pour Kylian Jacquet, Benjamin Bonzi, Arthur Géa et Titouan Drogué, tous battus en 3-7. Chez les dames, Fiona Fierro et Clara Burel sont aussi passés à la trappe. D'autres tricolores attendus dans la soirée, notamment Giovanni Mpeci-Pericard, programmé en night session contre Novak Djokovic. On termine par ce retour triomphal pour les rugbymen bordelais. Les joueurs de l'Union Bordeaux-Bègles qui ont remporté hier leur deuxième Coupe d'Europe de suite à Bilbao en battant la province irlandaise du Leinster. Ils ont paradé dans les rues de la ville cet après-midi. Bonne soirée à notre écoute.
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